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1: C'est le début des escapades de l'été cette semaine à Vers-Saint-Denis. Des journées d'animation et de surprises proposées par La Citrouille et les médias ludothèques de Grand Paris Sud. Activités manuelles, spectacles de rue, activités pour tout petit, jeux géants, châteaux gonflables, tournois de tir au but ou encore jeux de kermesse. Rendez-vous ce vendredi entre 14h et 18h, place Condorcet à Vers-Saint-Denis.
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1: Bienvenue sur Oxygène, il est 6h. Bonjour Julie.
2: Bonjour Aurélien et bonjour à tous.
1: On va écouter dans un instant Mickey. Il y a aussi le privilège des Lève-Tôt à 6h10 qui va vous faire chanter ce matin, je vous le dis.
2: C'est vrai. Mais d'abord, on s'intéresse à l'actu avec Florent Barsac. Bonjour Florent.
3: Bonjour à tous. On commence par la météo de la Seine-et-Marne. Aujourd'hui, du soleil est au programme avec toutefois quelques nuages dans l'après-midi. Les températures autour de 14 degrés pour les minimales du matin jusqu'à 29 en deuxième partie de journée. L'actualité locale, c'est un nouveau mort par noyade hier en Seine-et-Marne. Il s'agit d'une adolescente de 16 ans retrouvée sans vie à l'île de loisirs de Vertorcy. Bison Futé a publié ses prévisions pour le premier week-end des vacances scolaires. Ça s'annonce rouge en Île-de-France, dans le sens des départs dès demain après-midi, puis samedi toute la journée. À 6h30 dans le journal de votre ville, on vous parlera moto avec un grand rassemblement en Seine-et-Marne qui se prépare pour la rentrée. Près de 500 motards attendus. Notre reportage dans une demi-heure. L'actualité nationale, Sébastien Lecornu à Marseille pour une nouvelle cellule interministérielle de crise dédiée aux fortes chaleurs qui reviennent ce week-end, plus certainement la semaine prochaine dans la moitié sud du pays. Un incendie a brûlé 800 hectares de forêt hier entre l'Hérault et l'Aude. Il est désormais stabilisé. Deux autres départs constatés à 20 km de Marseille. Le bilan du double séisme au Venezuela la semaine dernière est désormais de 2300 morts alors que plusieurs milliers de personnes restent portées disparues. Le foot, la Coupe du Monde, la Belgique renverse le Sénégal 3-2 après prolongation. L'Angleterre verra également les huitièmes de finale après avoir battu le Congo 2-1. Tout comme les États-Unis qui, eux, sont venus à bout de la Bosnie 2-0.
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1: Bonjour tout le monde et bienvenue sur Oxygène. Bonjour Julie.
2: Salut Aurélien, comment ça va?
1: Très bien, et toi-même?
2: Jeudi, bah écoute, ça va, le week-end arrive.
1: Ouais, je suis d'accord, jeudi c'est pas mal. Dans un instant sur Oxygène, on joue avec vous. On va vous offrir un séjour en famille pour aller chez Europa Park. Il y aura aussi le privilège des Lève-Tôt. Il y aura également Mickey, et ça c'est pour maintenant.
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1: Et vos messages bien sûr, hein, à chaque instant qui arrive sur le WhatsApp Oxygène, on le rappelle.
2: 07 812 07 812.

0: Qui dans toute la Seine-et-Marne sur Oxygène à 6h04?
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0: Julie, aujourd'hui c'est donc jeudi, nous sommes le 2 juillet.
2: Et oui, c'est la journée mondiale des ovnis. Et c'est aussi l'anniversaire de Lynn Renault. Elle a 99 ans aujourd'hui.
0: Waouh! Alors, cette dame, si on commence à rappeler tout ce qu'elle a fait, on en a pour l'émission entière, voire plus.
2: Facile, ouais.
0: Mais c'est incroyable. Je suis trop content que cette dame soit encore parmi nous.
2: Exactement. Quelle vie incroyable.
0: Je suis d'accord. Et donc, journée mondiale des ovnis, alors.
2: Ouais.
0: Mais peut-être que Lynn Renault, c'est le secret.
2: Bah, 99 ans, c'est possible.
0: Je sais pas. Elle est quand même bien, là, encore.
2: Elle est très bien, ouais.
0: C'est pour ça, il y a peut-être un truc. Bon, on va creuser.

0: Bienvenue sur Oxygène. Il est 6h08 ce matin. Bon, j'espère que vous allez bien. On démarre une nouvelle journée. On va jouer effectivement dans un instant. On compte bien vous offrir votre séjour en famille pour aller à Europa Park. C'est actuellement le meilleur parc de loisirs que l'on puisse vous offrir. Notamment d'ailleurs, tu me disais, notamment un univers aquatique qu'il faut découvrir.
1: Oui.
0: Qui est là-bas aussi, qui s'appelle Rulantica.
1: Ouais, c'est le parc Rulantica. En fait, vous allez découvrir les deux parcs. Vous allez faire le parc d'attractions. Europa Park,
0: ouais.
1: Et le parc aquatique avec une rivière sauvage ou encore des toboggans, piscine à vagues et tout.
0: Ça donne envie d'y aller. On va vous offrir ça dans moins de 10 minutes. Tout d'abord, c'est l'heure du privilège des leftos ce matin.
1: Chaque jour à 6h10, c'est vous qui choisissez ce qu'on écoute ensemble. Et ce matin, Jennifer de Gouet va faire plaisir à tout le monde. Elle a pris un choix qui rassemble. Céline Dion, J'irai où tu iras.
0: Ah ouais. Avec Jean-Jacques Goldman.
1: Exactement.
0: Ah bah non, mais là, on est dans le...
1: La grande Céline, là.
0: Dans le plus que culte.
1: C'est ça.
0: Eh ben, on les écoute alors, c'est parti. C'est le privilège des leftos ce matin, c'est parfait à 6h10. Ça va réveiller tout le monde.
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0: Jean-Jacques Goldman et Céline Dion ce matin, J'irai où tu iras. Très très bon choix de privilège d'élève-temps. On peut remercier qui encore pour cette petite merveille?
1: Jennifer de Gouet, c'était excellent.
0: Allez, dans un instant sur Oxygène, on va écouter Temper City.
1: Et on va jouer aussi ensemble.
0: Exact.
1: Et vous remportez votre séjour pour partir en famille à Europa Park.
0: On écoutera également Stromae, Papa Outé. Vous restez avec nous sur Oxygène. Chaque matin, on vous joue moins de pubs que les autres. La preuve encore maintenant.
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13: Alors ce matin, ça roule bien en Seine-et-Marne et en Ile-de-France. Pas de soucis inhabituels à vous donner. Profitons-en. On vous en parle aujourd'hui. Bison futé voit rouge demain dans la région pour les départs en vacances. Sinon, dans les transports en commun, on constate un mouvement social localisé sur le RER E. Aujourd'hui, comptez 2 trains sur 3 en moyenne. Allez, on se retrouve à 6h30 pour le journal de votre ville.

0: Il est 6h19, on espère que vous allez bien ce matin. Dans un instant, on va écouter Coldplay, Stromae sur Oxygène, la radio de la Seine-et-Marne. Mais d'abord, Julie.
1: On joue.
0: Bien sûr qu'on joue.
1: On joue et vous allez pouvoir remporter le meilleur parc de loisirs au monde. Rien que ça ce matin, on vous offre votre séjour. Vous partez en famille dans un hôtel 4 étoiles à Europa Park.
0: Exactement. Alors, pour bien faire les choses, ce matin, il va falloir reconnaître quelque chose qui nous amuse, d'accord?
1: Okay.
0: Quelque chose qui nous fait rire.
1: C'est vrai.
0: Voici donc le petit son ce matin. On va rechercher une bande dessinée.
1: Okay. D'accord.
0: Écoutez bien.
2: Lorsque je t'ai demandé de lancer le filet, je supposais que tu l'avais d'abord attaché solidement au bateau. Je ne t'ai pas dit de le lancer par-dessus bord, partout à tes.
0: Oh.
1: Indice.
0: Effectivement, il y a un indice dans le fond. On est généreux. C'est le début de journée, on joue. 07 812 pour gagner quoi?
1: Pour gagner votre séjour pour partir en famille à Europa Park.
0: Voici Stromae dans toute la Seine-et-Marne. On démarre cette journée ensemble. Bon réveil avec Oxygène. Dites-moi.

0: Il est 6h23, bon réveil tout le monde. Merci d'avoir choisi Oxygène ce matin. On vient d'écouter Stromae, Papa Outé. Avant de retrouver Coldplay, avant Florent Barsac à 6h30, ou bien encore tout à l'heure aussi avant Charlotte Cardin. On vous rappelle que ce matin, encore une fois, on va vous aider comme chaque jour à gagner 500 euros cash.
1: Et oui, on est jeudi à 7h30. On va vous donner un nouvel élément à rajouter à votre cash list cette semaine. On est sur des restos de cuisine américaine puisque le 4 juillet, samedi, eh bien, c'est l'Independence Day.
0: Exactement, c'est le jour d'indépendance des États-Unis d'Amérique.
1: Exactement. Donc à 7h30, notez bien ce qu'on va vous dire puisque demain à 8h10, quand on vous appelle, si vous êtes capable de répéter, on vous offre 500 euros cash.
0: Exactement, ou 500 dollars.
1: Ah bon?
0: Bah non, mais on peut dire ça comme ça exceptionnellement cette semaine.
1: Ok, ok.
0: Histoire 2, mais on vous offrira effectivement 500 euros cash, les amis. C'est plus pratique à utiliser en Célémane que les dollars, voyez-vous?
1: C'est pas faux.
0: Allez, dans un instant sur Oxygène, l'actu locale tout près de chez vous, après Coldplay. On écoute ça ce matin dans toute la Célémane.

0: Avant 7h, grande ambiance de vacances.
1: Oui.
0: Stardust, ça, tu prends la route pour partir en vacances.
1: Oh là là, ouais.
0: Les palmiers, le soleil, le sable, fin, avec des cailloux, des galets, peu importe, mais
1: c'est
0: du
1: vrai.
0: Sable.
1: Exactement.
0: C'est pour les vacances. Stardust, donc, avant 7h.
1: Et dans quelques instants, je vais vous dire où faire du ventriglisse.
0: Du ventriglisse.
1: Du ventriglisse.
0: Est-ce que tout se comprend à travers le nom?
1: Bah oui, tu glisses sur le ventre.
0: Ah bah, fallait pas le dire.
1: Ah pardon, bah, je pensais que c'était évident.
0: Oui, c'est justement ce que je voulais savoir. Donc du ventriglisse, bah écoute, j'ai jamais entendu ça. On en parle dans un instant. Tout d'abord, voici Florent Barsac, grand adepte, j'en suis sûr, de ventriglisse. C'est sur Oxygène, voici l'actu.
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3: Bonjour à tous. Et tout d'abord, un nouveau mort par noyade hier en Seine-et-Marne. Il s'agit d'une adolescente de 16 ans retrouvée sans vie à l'île de loisirs de Vertorcy. Elle serait restée 15 minutes sous l'eau. C'est la 13e victime de noyade depuis le début du mois de mai en Seine-et-Marne. Bison Futé a publié ses prévisions pour le premier week-end des vacances scolaires. Cela s'annonce rouge en Île-de-France dans le sens des départs dès demain après-midi, puis samedi toute la journée. Les nationales en direction des autoroutes en partance vers le sud et l'Ouest devraient être très fréquentés. Le département de Seine-et-Marne relance son festival Emmenez-moi ce week-end qui a pour but de valoriser le patrimoine local avec des spectacles, des animations, des jeux. Première étape ce week-end au château de Monceau-les-Maux. Le suivant ce sera au château de Palais dans le sud Seine-et-Marne près de Nemours. Le Nel Bike Week prépare sa 10e édition. Le rassemblement de motos autour de l'étang de Nel le week-end des 5 et 6 septembre. Un rendez-vous incontournable pour les passionnés et les curieux du coin. Emmanuel Le Gueule, l'organisateur.
4: Il y a des animations effectivement, il y a des concerts et sur le dimanche matin on a une balade qui est faite sur inscription. On appelle tous les motards à venir s'inscrire. Il y avait tellement de monde les années précédentes, un peu limité malheureusement le nombre de motos pour que les usagers de la route ne râlent pas trop, parce que des fois on bloque un petit peu parce que 500 motos, c'est énorme.
3: Pour s'inscrire, cela se passe via les réseaux du Nel Bike Week. Allez, maintenant, on regarde votre météo.
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3: Alors, le temps pour cette journée de jeudi, c'est du soleil le matin. Un peu plus de nuages, mais toujours des éclaircies pour l'après-midi. Les températures du jour démarrent pour les minimales autour de 13 à 14 degrés tôt ce jeudi. Dans l'après-midi, on attend 28, 29 degrés au thermomètre. La suite de la semaine, ça va rester très ensoleillé pour votre week-end aussi, avec une légère hausse des valeurs qui devrait dépasser les 30 degrés en Seine-et-Marne ces prochains jours. Voilà pour l'essentiel de l'actualité de ce début de journée. 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
0: Nous sommes bel et bien là avec vous jusqu'à 9h30 pour cette nouvelle émission. C'est parti les amis, on démarre cette journée ensemble.
1: Oui.
0: Bon réveil, Vita, Julien Doré dans un instant. On écoutera aussi Taylor Swift ce matin.
1: Et vos séjours bien sûr pour partir à Europa Park.
0: Le meilleur parc de loisirs au monde en ce moment, c'est celui-ci. Et on vous l'offre pour toute la famille. Venez jouer avec nous.
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0: réveil tout le monde et merci d'avoir choisi Oxygène. Il est 6h35. Au programme ce matin, l'horoscope évidemment, les conditions de circulation en Seine-et-Marne. Ça c'est pur nu.
1: Oui.
0: C'est nu qui vient nous occuper.
1: Exactement.
0: Avec Florent Barsac.
1: Et d'abord on joue.
0: Évidemment qu'on joue.
1: Voilà, on joue et vous, vous allez pouvoir remporter vos séjours pour partir en famille chez Europa Park et vous dormez dans un hôtel 4 étoiles.
0: 4 étoiles ?
1: Eh ouais. T'as c'est... jamais fait ça, 4 étoiles ?
0: Non, je crois pas. Non, je crois pas.
1: Bah, c'est pas mal.
0: Après, je vais très peu dans les hôtels, les amis. Hein.
1: Ah oui.
0: Moi, je dors chez les gens directement.
1: Ah d'accord.
0: Je m'invite, je toque. Comme PK Express. Y a-t-il une petite place pour jouer
1: Pour 1 euro par jour ?
0: Non, pour gratuit.
1: Ah ouais, pour gratuit.
0: Alors, pas commencer à payer 1 euro symbolique.
1: Bien, ah bah oui, radin. Bah.
0: Le prix de ma présence est bien plus élevé. Bah. Allez, ce matin, Julie, on joue, c'est parti.
1: Oui, c'est mieux, oui.
0: On recherche quelque chose alors qui vous amuse, je vous le dis.
1: Tout
0: on est
1: fait.
0: Dans une semaine où on se concentre sur le rire. Hier, c'était la journée mondiale des blagues et du rire.
1: Exactement.
0: Donc ce matin, on recherche... Alors, c'est un personnage de bande dessinée, d'accord ?
1: Ok.
0: On vous donne un indice juste après, mais c'est facile. Hein.
2: Lorsque je t'ai demandé de lancer le filet, je supposais que tu l'avais d'abord attaché solidement au bateau. Je ne t'ai pas dit de le lancer par-dessus bord, partout à terre.
0: Alors, pour aider, ce personnage de bande dessinée a été adapté en dessin animé, bien sûr, mais aussi en film.
1: Oui, et les personnages principaux, ils sont deux, on peut le dire.
0: Et c'est même adapté en parc d'attractions. 07 812, 07 812. Je l'ai chuchoté, mais vous l'avez, c'est un

0: Il est 6h39, on vous souhaite un bon réveil et bienvenue sur Oxygène, c'est l'heure de l'horoscope.
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0: On commence cet horoscope avec les béliers, Julie.
2: De tête, de boulot ou de moitié, cette journée sera celle du changement.
0: Les taureaux, on vous demandera un petit coup de main. Est-ce que vous allez donner le pied ou jouer le jeu?
2: Gémeaux, les astres sont avec vous, vous êtes en veine aujourd'hui.
0: Les cancers, vous serez enfin libérés d'une source de stress qui vous suivait depuis un moment maintenant.
2: Les lions, vous avez envie d'être trop malade pour aller au boulot. C'est un petit classique, mais attention, à l'approche du week-end, ça se voit.
0: Mais non, mais faites pas ça les amis, c'est nul. On continue avec les vierges, sachez qu'un rien va vous contrarier aujourd'hui.
2: Et les balances, une promotion est possible.
0: Les scorpions, notifications réseaux sociaux, mail, appel, texto, c'est la belle journée chargée qui vous attend. On connaît ça, bon courage.
2: Les sagittaires, vous dire non serait comme se brosser les dents avec du chocolat, inutile.
0: Quoique, à vous.
2: Ça doit être bon,
0: régalade,
2: mais c'est inutile.
0: Régalade.
2: Enfin, bon pour vous.
0: Les capricornes, vous avez trop d'onglets ouverts dans votre tête. Attention aux batteries. Hein.
2: Les Verseaux, n'oubliez pas que la meilleure des vengeances, c'est le bonheur.
0: Et enfin les poissons, vous êtes un petit peu comme Florent Pagny. Je précise, hein.
2: Ouais.
0: C'est-à-dire qu'on n'aura pas votre liberté de penser aujourd'hui.
2: Ok.
0: Pas mal.
2: Allez,
0: ça, c'est pas mal.
2: C'est bien.
0: Allez, dans un instant sur Oxygène, la réponse. On rejoue rapidement. On joue.
2: Oui.
0: Allez, j'ai envie qu'on joue.
2: Allez, on joue.
0: On vous a votre séjour en famille pour aller chez Europa Park. Et il faut pour ça le reconnaître, ce personnage de dessin animé.
3: Lorsque je t'ai demandé de lancer le filet, je supposais que tu l'avais d'abord attaché solidement au bateau. Je ne t'ai pas dit de le lancer par-dessus bord, partout à tête.
0: Dessin animé, bande dessinée, film, hein, même. Hein.
2: Tout à fait.
0: Et parc d'attractions aussi.

0: sur Oxygène. Alors Julie, ce matin, moi je vous le disais, je suis fan de ces personnages qu'on recherchait ce matin. Un personnage de bande dessinée, mais qui est aussi devenu personnage de film.
1: Oui, c'est vrai.
0: Dessin animé.
1: Bien entendu.
0: Et puis même, on peut s'y rendre.
1: Oui.
0: C'est un parc d'attractions aussi. Hein.
2: Lorsque je t'ai demandé de lancer le filet, je supposais que tu l'avais d'abord attaché solidement au bateau. Je ne t'ai pas dit de le lancer par-dessus bord, partout à tisse.
0: Et là, partout à tisse, forcément, ça donnait...
1: Astérix et Obélix,
0: bien entendu. On cherchait ce petit personnage gaulois. Et franchement, je vous jure, moi, j'adorais quand j'étais petit. J'ai eu pas mal de bandes dessinées. Les dessins animés, à l'appel, je les ai regardés.
1: Ok.
0: Donc, c'est vrai que ça me fait un petit quelque chose de...
1: Ouais, t'as un petit
0: Astérix ce matin, je vous le dis.
1: Tu retournes en enfance.
0: Allez, dans un instant sur Oxygène. Alors, attention à me dire pas trop ça quand même.
1: Pourquoi?
0: Je vais me mettre dans un petit coin de pièce, puis je vais faire un petit pissou.
1: Non, bah oui, bah.
0: Qu'est-ce que je faisais? Quand j'étais petit.
1: Tu te cachais derrière les rideaux?
0: Oh non, pourquoi se cacher? Quand t'es petit, t'as le droit, on te met pas dessus, on dit juste, oh bah non! Mais non, mais qu'est-ce que
1: tu fais? Oh, c'était pas là.
0: On va écouter Stardust. C'est vrai, quand t'es petit, t'as le droit d'être un mannequin piece partout.
1: Ouais, mais plus maintenant, hein. C'est
0: ah
1: fini,
0: non,
1: ça.
0: Ah
1: hein.
0: Non, non, mais là.
1: Maintenant, t'es grand.
0: Pas de problème.
1: Voilà.
0: Je vais me tenir.
1: Sinon, il y a
0: nous.
1: Des couches hein, pour admettre qu'il existe. Hein.
0: À tout de suite sur Oxygène. Ça va encore, merci.
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10: Alors ce matin, rien d'inhabituel sur les routes de Seine-et-Marne et d'Île-de-France avec les premiers coups de frein à donner sur l'A4 entre la Francilienne et la 86 et l'A6 une fois qu'on dépasse Évry. Coup d'œil au transport en commun où un mouvement social localisé touche le RER E. Aujourd'hui, ainsi, nous aurons du matin au soir 2 trains sur 3 en moyenne. Allez, prochain rendez-vous avec l'actu, ce sera à 7h, hein, le point sur l'actu local.
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0: vacances, Julie. Tu ne me contredis pas là-dessus, t'es d'accord?
1: Jamais, bien sûr.
0: Stardust, Music Sound Better With You sur Oxygène. Bah, allez.
1: Qu'est-ce qu'il y a?
0: Accent.
1: T'es content?
0: Bah, attends.
1: T'es content de toi?
0: Comment je l'ai dit?
1: J'étais
0: alors.
1: Tout autre sujet maintenant.
0: Non, mais j'avais envie qu'on prenne quelques secondes pour me complimenter.
1: Bah, c'était très bien, Aurélien. Bravo.
0: Merci.
1: C'est bon, on peut passer à la suite?
0: Bien sûr, là, c'est bon. Là, je suis reboosté. Là, c'est parti.
1: Allez, on parle Coupe du Monde de foot 2026 avec Florent Barsac.
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3: Des matchs renversants à la Coupe du Monde de foot. La Belgique, qui menait 2-0 par le Sénégal, l'a emporté 3-2 après prolongation. L'Angleterre a battu le Congo 2-1. Qualification plus tranquille des États-Unis contre la Bosnie. Aujourd'hui, on attend Espagne-Autriche à 21h notamment. L'équipe de France prépare son 8e de finale contre le Paraguay dans 2 jours. Les remplaçants de France-Suède se sont entraînés hier pendant 1 heure, alors que les vainqueurs de mardi soir ont couru en compagnie du préparateur physique. Les Bleus, très populaires aux États-Unis, à New York notamment, où ils ont déjà joué 2 fois, les maillots des tricolores sont en rupture de stock en ville, comme ils l'étaient au stade mardi soir, selon les supporters présents.
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0: Sur Oxygène, des bons plans pour sortir un petit peu ce week-end, on en profite, il fera peut-être pas trop chaud.
1: Oui, mais sinon vous pouvez aussi aller vous réfugier à la médiathèque de La Ferté-sous-Jouarre, il y a la clim.
0: Très bien les médiathèques, je conseille ça. Hein.
1: Et oui. Et à partir de 14h30, ils vous invitent pour un après-midi jeu en famille.
0: En plus c'est bien, c'est pas trop tôt.
1: Bah oui,
0: parce que quand c'est trop tôt le week-end, j'arrive pas.
1: Même les tout petits sont acceptés, hein. Ça marche dès 4 ans.
0: Ça se passe donc à La Ferté.
1: À La Ferté-sous-Jouarre, à la

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1: Bienvenue sur Oxygène, il est 7h, bonjour Julie.
2: Salut Aurélien et bonjour à tous.
1: On va écouter Adèle et Bruno Mars ce matin, mais d'abord, on va se retrouver avec de l'info.
2: Exactement, et l'info ça se passe avec Florent Barsac, bonjour Florent.
3: Bonjour à tous, la météo de la Seine-et-Marne pour commencer, une matinée ensoleillée, puis quelques nuages attendus dans l'après-midi. Les températures du jour démarrent autour de 14 degrés ce matin en sortant de chez vous, jusqu'à 28 à 29 en deuxième partie de journée. L'actualité locale, un nouveau mort par noyade hier en Seine-et-Marne. Il s'agit d'une adolescente de 16 ans, retrouvée sans vie à l'île de loisirs de Vertorcy. Le maire de Comblaville, Guy Geoffroy, réélu à la tête de l'Association des maires de France en Seine-et-Marne. Le mandat 2026-2032 a été lancé cette semaine. Premier projet, la finalisation d'une convention avec la gendarmerie nationale. À 7h30 dans le journal de votre ville, notre reportage autour de la généralisation du 90 km/h sur la francilienne. Nous sommes allés à Lieusaint, commune traversée par la route nationale. L'actualité en France, Sébastien Lecornu à Marseille pour une nouvelle cellule interministérielle de crise dédiée aux fortes chaleurs qui reviennent ce week-end dans la moitié sud du pays. Un incendie a brûlé 800 hectares de forêt entre l'Hérault et l'Aude. Il est désormais stabilisé. Deux autres départs constatés à 20 km de Marseille. Le bilan du double séisme au Venezuela la semaine dernière est désormais de 2300 morts. Plusieurs milliers de personnes restent portées disparues. Football, la Coupe du Monde, la Belgique renverse le Sénégal 3-2 après prolongation. L'Angleterre verra les huitièmes de finale également, tout comme les États-Unis qui sont venus à bout de la Bosnie 2-0 cette nuit.
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1: Il est 7h02, bonjour tout le monde, c'est jeudi aujourd'hui. Allez, courage pour cette nouvelle journée. On a un bon plan plage en Seine-et-Marne dans un instant.
2: Exactement, dans le nord du département.
1: On va écouter Adèle, on vous l'a promis. À 7h10, vous venez braquer notre salaire, puis 7h30, c'est la cash list.
2: Bien entendu, 500 euros cash, rien que pour vous.
1: Voilà déjà brûlé.

0: Il est 7h05, allez, bon courage, c'est jeudi, bientôt les grandes vacances, peut-être pour vous.
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0: Aujourd'hui, Julie, c'est donc jeudi, nous sommes le 2 juillet.
2: C'est la journée mondiale des ovnis et c'est l'anniversaire aussi d'Adrien Gallo, il a 38 ans aujourd'hui.
0: Journée mondiale des ovnis?
2: Ouais.
0: Et alors du coup, on est censé faire quoi? On est censé en voir un?
2: Non, mais on est censé peut-être regarder les documentaires. Est-ce que déjà t'y crois aux ovnis, toi?
0: Oh bah je me dis qu'il n'y a pas de raison qu'on soit que nous, hein.
2: Ouais.
0: Ouais, je pense.
2: Tu fais partie de ces gens-là, des gens accueillants.
0: Adrien Gallo donc, chanteur des Bébés Brunes.
2: Absolument, quel bon souvenir. Alors lui, il continue la musique un peu tout seul. Voilà, c'est un peu discret, on va pas se mentir.
0: Oh, dis donc.
2: Non mais...
0: Soyez pas, hein.
2: Bah...
0: On respecte les artistes,
2: mais
0: madame.
2: Mais je respecte.
0: Allez, on écoute Charlie Puth, c'est dans un instant sur Oxygène, vous venez braquer notre salaire.

0: Bon réveil tout le monde, il est 7h09, quasi 10. Là, on vient d'écouter Charlie Puth sur Oxygène. Dans un instant, c'est Adèle, mais d'abord, vous jouez.
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0: On joue avec qui?
2: On joue avec Gégé, avec Géraldine de Meaux. De Montion, pardon, c'est juste à côté de Meaux.
0: De Montion, donc dans le Nord Seine-et-Marne.
2: Exactement.
0: Bonjour Géraldine.
3: Bonjour Aurélien.
0: Comment ça va ce matin?
3: Tranquille, ça va, la pêche.
0: Tranquille,
2: la pêche.
0: Détente, la pêche. Va. Nickel. Un jeudi, quoi.
2: Ben, c'est ça.
0: Un moment où c'est bientôt le week-end, on se sent bien.
2: Et peut-être même les vacances.
0: Exact. Vous souhaitez braquer le salaire de qui ce matin, dites-nous?
3: Aurélien.
0: Très bien.
2: Du coup, eh bien, comme d'habitude, c'est moi qui vais vous poser les questions.
0: Comme bien souvent dans cette émission, c'est vrai.
2: Aurélien va commencer, il a 30 secondes pour répondre à un maximum de questions de culture générale. Ensuite, ce sera votre tour, Géraldine, et votre but, faire plus de bonnes réponses que lui. Tout le monde est prêt?
0: Oui.
2: Ok. Oh. Eh bien, Aurélien, on y va, c'est parti.
0: Top.
2: Quel aliment doit-on chauffer pour obtenir du caramel?
0: Du sucre?
2: Oui. D'après la chanson, de quel quartier sont les petites femmes de Serge Lama?
0: Pigalle.
2: Oui. Combien de pays sont traversés par le fleuve la Loire?
0: 2.
2: 1. Dans quelle saga cinématographique Keanu Reeves incarne-t-il Neo?
0: Matrix.
2: Oui. Comment s'appelle l'ensemble des 5 lignes où l'on écrit les notes d'une partition?
0: Bah si c'est pas une partition, c'est quoi?
2: C'est une portée.
0: Une portée?
2: Bah trop tard.
0: Oh, non, t'abuses. Oh, attends.
2: Je l'ai dit avant toi.
0: Mais j'ai pas le temps de réfléchir. Oh, non mais là c'est triché là. Je veux un nouveau quiz. Allez.
2: Bon, alors. Géraldine.
0: Oh, bon. Je suis sûr que ça me sera revenu. Ah non, je suis dégoûté. Non là, vous trichez. Non là, je vais arrêter de jouer avec vous.
2: Trois bonnes réponses, Géraldine, c'est carrément accessible. Est-ce que vous êtes prête? Géraldine?
0: Géraldine est partie se faire à manger. Parce qu'il est tôt.
3: Non,
0: en même temps.
3: Ah non, non, mais j'entends plus Justine.
0: Vous l'entendez plus, Julie?
2: Est-ce que là, Justine, vous m'entendez?
0: Alors,
2: vous m'entendez là?
0: Est-ce que vous êtes avec nous?
2: Non.
3: Oui, moi je suis là.
2: Alors,
3: vous m'entendez?
2: Est-ce que là vous m'entendez? Non, elle m'entend pas.
0: C'est un jeu qui peut durer très longtemps. Ça. Alors, attends, bouge pas, je refais un essai.
2: Je soupçonne Aurélien d'avoir fait exprès de me couper mon micro. Vous m'entendez, Géraldine?
3: Oui, voilà.
2: Ah,
3: voilà.
2: Ouais, il a fait exprès. Il a fait exprès pour que vous perdiez chenapan.
0: Non, il y a trop de boutons. J'ai appuyé, je sais jamais sur quoi j'appuie.
3: J'ai même pas entendu les questions comme ça, du coup j'ai pu répondre aux questions sur ce système.
2: Oh bah c'est pas grave, vous inquiétez pas, le tour d'Aurélien, il a fait 3 bonnes réponses.
0: Ouais, j'ai donné 3 bonnes réponses, à vous d'en faire 4, c'est parti.
2: On y va, Géraldine, selon l'expression, que dit-on quand on change de sujet sans transition, on passe du coq à...
3: L'âne.
2: Oui, quelle est la couleur associée au Parti communiste français?
3: Rouge.
2: Oui, quel animal était Laïka, le premier être vivant à séjourner en orbite?
3: Un chien.
2: Oui. Sur un ordinateur PC, que fait-on quand on fait CTRL-C et CTRL-V?
3: Je passe.
2: Copier-coller. Quelle espèce de requin éteinte est considérée comme le plus grand requin prédateur ayant vécu sur la Terre?
3: Requin-baleine.
2: C'était le mégalodon.
0: C'est pas du coup le requin-baleine proposé? Non. Bon. Malheureusement, on restera sur un petit match nul. 3 bonnes réponses partout.
2: Exactement.
3: Et donc
2: Bah du coup, Géraldine.
0: Donc rien, du coup. Match nul, malheureusement, pas de sous pour vous. Mais quand même un cadeau.
2: On vous offre votre enceinte connectée les 2 du matin.
0: Voilà.
3: Très bien.
2: Et on vous invite du coup à venir nous voir directement dans les studios pour venir la récupérer.
0: Sympa.
3: Oh, mais surtout que j'aimerais faire de la radio en plus, alors j'aimerais bien tester un micro,
2: en tout cas. Eh bah écoutez, avec
0: plaisir. Ce sera l'occasion. Merci d'avoir été avec nous, très bonne journée.
3: Merci, au revoir, bonne journée.
0: À bientôt Géraldine. On écoute Adèle dans toute la Seine-et-Marne et je repars avec tout mon pognon. Ouais. Allez, allez.

0: incroyable voix ce matin, Adèle. Set fire to the rain. Vous êtes avec nous sur Oxygène. Merci pour ça. Envie d'une bonne petite ambiance? Je le sens bien, là.
1: Je le sens bien.
0: Rudy Mantol pour accompagner le Boldness Week ce matin.
1: Ça, c'est très bien. Et dans quelques instants, on va partir à la plage ensemble.
0: Où ça?
1: En Seine-et-Marne.
0: C'est pas vrai.
1: Dans le Nord.
0: Une plage dans le Nord de la Seine-et-Marne?
1: Eh oui.
0: Eh ben, on vous précise l'intégralité de ce bon rendez-vous.
1: Absolument.
0: Dans un instant.
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11: Alors ce matin, les premiers ralentissements de la journée sur l'A4 de Villiers-sur-Marne à Nogent, l'A6 entre Évry et Chilly-Mazarin. On nous signale, attention, un accident sur la départementale 372. On est entre Célie et Dannemois en Essonne. Notez que les transports en commun sont perturbés par un accident de personnes. Un trafic est interrompu sur le RERD entre Melun et Corbeil-Essonne dans les deux sens. Ce sera jusqu'à 9h au moins. Conséquence aussi, la ligne R est ralentie. Enfin, le RERE, mouvement social localisé aujourd'hui, qui fait qu'on a 2 trains sur 3 en moyenne. On se retrouve à 7h30 pour le journal de votre ville.

0: On vient d'écouter Dave avec Raindance sur Oxygène, il est 7h25.
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0: Oui, mesdames et messieurs, c'est nous avec un bon plan Seine-et-Marnais ce matin.
2: Exactement, je vous invite dès samedi, mais aussi tout le mois de juillet, à vous déplacer à Bussy-Plage. C'est à Bussy-Saint-Georges, bien entendu, dans le nord du département. Ils ont fait un espace détente et de loisirs incroyable. Il y aura bien sûr des structures gonflables, des jeux. Il y aura des bacs à sable, parasols, tout ce qu'il faut pour se reposer, mais aussi trampoline, toboggan aquatique.
0: Trop bien.
2: Ventriglisse. Ça, j'adore le ventriglisse.
0: Alors, le ventriglisse, j'ai l'impression de tout comprendre dans le nom, mais au cas où, précise-nous, c'est quoi?
2: Eh ben, c'est ça. En fait, il y a comme une sorte de bâche.
0: Oui.
2: Et qui est mouillée avec du savon.
0: Ah, mais ça, c'est, j'ai tellement
2: envie de ça. Et on se jette dessus et on file, quoi.
0: Dans
2: on
0: les
2: file,
0: comédies américaines ou, tu sais, genre les jeux Interville.
2: Ouais.
0: Ça, j'ai grave envie d'essayer. Ça se passe où, tu dis?
2: À Bussy-Saint-Georges. Et c'est
0: bah,
2: à Bussy-Plage. C'est aux abords de l'étang de l'île mystérieuse. Ça donne encore plus envie
0: d'aller. Vous êtes en train de me tenter, je te le dis.
2: Et voilà. Ben, n'hésitez pas à vous y rendre. Et puis, vous retrouvez, bien sûr, tout le programme des animations sur le site de la ville.
0: Todos el programos. En la cito de la ciudad.
2: Exactamente.
0: Allez, on écoute. Non, c'est important parce que là où c'est les touristes, les premiers touristes commencent à arriver en Seine-et-Marne.
2: Yes.
0: Si on met pas deux, trois petits mots étrangers, ils vont rien comprendre à ce qui se passe.
2: Of course.
0: Voici Rudimental sur Oxygène ce matin. L'actu local arrive. 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

0: Dans toute la Seine-et-Marne, c'est sur Oxygène. Merci d'être avec nous. Il est déjà 7h30. Du coup, on va retrouver Florent Barsac pour l'actu locale. Et la suite ce matin, c'est Samber, 12 to 12. Ouais.
1: L'horoscope aussi, et surtout la cash list, 500 euros dans votre poche, c'est ce qui peut vous arriver.
0: Allez, voici Florent, les infos près de chez vous.
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3: Bonjour à tous, l'actualité locale. Le maire de Comble-la-Ville, Guy Geoffroy, réélu à la tête de l'Association des maires de France en Seine-et-Marne. Le mandat 2026-2032 a été lancé cette semaine dans la commune de Pontcarré, dans le nord du département. Alors l'élu LR est à la tête de la structure depuis plus de 30 ans. Premier projet de ce mandat, la finalisation d'une convention avec la gendarmerie nationale. Bison Futé a publié ses prévisions de circulation pour le premier week-end des vacances scolaires. Ça s'annonce rouge en Ile-de-France dans le sens des départs dès demain après-midi, puis samedi toute la journée. Les nationales en direction des autoroutes en partance vers le sud et l'ouest devraient être très fréquentées. Une question ce matin, que pensez-vous de la généralisation du 90 km/h sur la francilienne en direction Lieusaint où la N104 passe, bien sûr, et ses habitants croisés hier après-midi nous ont donné leur avis.
4: C'est pas parce que ça va réduire la vitesse qu'il y aura moins d'accidents, hein. Ça va rien changer pour moi.
5: Oui, je préfère. Ouais, pour moi, c'est bien.
6: Ah oui, il n'y a pas photo. Parce que tout en vitesse, c'est mieux. 90, c'est vraiment une bonne idée.
7: C'est normal, hein? Ouais, ben, je pense que je m'en fais parce que je ne conduis pas. Si c'est diminué, c'est bon.
3: Des propos recueillis à Lieusaint au sujet de la nouvelle limitation de vitesse sur la francilienne. Ces jours de conseil municipal à Melun, les élus se retrouvent en fin d'après-midi à l'hôtel de ville avec au menu des discussions la liaison douce Melun-Damary, mais également la simplification de la billetterie du cinéma ou encore un nouveau nom qui doit être donné à l'actuelle place de Lutèce. À Nangy, c'est le début de Parc en Fête samedi. Nangy plage tout d'abord avec un espace détente, des jeux en bois géants, le terrain de badminton et la structure gonflable, sans oublier les animations ponctuelles, des défis sportifs, des jeux d'eau, des concerts, du cinéma en plein air avec par exemple samedi soir la projection de Golo et Richie. Maintenant, on regarde votre météo.
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3: Alors à Melun et dans les environs, aujourd'hui, attendez-vous à du soleil le matin, à quelques nuages dans l'après-midi. Les températures du jour, on attend tout à l'heure jusqu'à 27 degrés à Volpénil, 28 à Brie-Comte-Robert et 27 par exemple à Barbizon.
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0: Merci d'avoir choisi Oxygène, aujourd'hui c'est jeudi, on démarre cette nouvelle journée ensemble.
1: Oui.
0: Il est 7h33, gros Michael Jackson qui arrive dans un instant.
1: Lequel?
0: Non.
1: Avant, surprise.
0: Je sais pas.
1: Bon, de toute façon ils sont tous bons, c'est pas grave.
0: Non, pas tous, enfin bref,
1: oh
0: allez.
1: Oh, le blasphème!
0: Il y aura effectivement l'horoscope et les conditions de circulation à ne pas louper.
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0: Et rendez-vous avec la cash list juste après Ray.

0: 6, soyez les bienvenus sur Oxygène. Peut-être que vous êtes déjà en retard ce matin.
1: Oh non.
0: Ah bah, si tôt, ça peut arriver, hein.
1: Mais non.
0: Mais si.
1: Allez, courage.
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0: Du coup, on va vous mettre encore plus en retard.
2: Oui. 500 euros cash. 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
0: Eh oui. Pourquoi? Parce que les amis, il va falloir prendre le temps de noter ce qui se dit maintenant.
3: Eh oui, grâce à la cash list, vous remportez 500 euros cash.
0: Oui.
3: Et c'est possible chaque vendredi matin. Pour gagner, il suffit chaque jour de noter ce qu'on vous dit à 7h30.
0: Oui.
3: Aurélien vous l'a dit, c'est le moment. Cette semaine, c'est la journée Independence Day, c'est le 4 juillet. J'ai dit cette semaine, mais je voulais dire samedi, on s'est compris. Je vais pas dire tous les mots dans l'ordre, c'est un petit peu un rébus, vous faites ce que vous voulez chez vous.
0: Alors autant des fois, on comprend pas tout ce que tu dis, mais là on a globalement
3: là, ça
0: compris.
3: Va hein. Ok. Ouais, ça va. En cette semaine, on met à l'honneur les restaurants de cuisine américaine en Seine-et-Marne.
0: Allez.
3: On note ce matin le Yummy House à Fontainebleau.
0: Yummy House.
3: Le Yummy House.
0: Yummy House. Vous l'ajoutez ça, cash list oxygène du jour. Yummy House, Fontainebleau. Et vous foncez vous inscrire pour que demain matin, oui, déjà demain matin, 8h10, ouais, on vous appelle et que vous ayez la possibilité de gagner combien, Julie?
3: 500 euros cash.
0: Allez, on vous souhaite bonne chance. Rendez-vous sur Radio Oxygène.

0: Et au revoir.
1: Joseph Kamel, 8h20 dans toute la Seine-et-Marne. C'est sur Oxygène que tout se passe ce matin. C'est votre horoscope.
2: Oui.
1: Là, maintenant, c'est parti.
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1: Julien, on démarre cet horoscope avec les béliers.
2: De tête, de boulot ou de moitié, cette journée sera celle du changement aujourd'hui.
1: Les taureaux, sachez qu'on vous demandera un petit coup de main. Alors, est-ce que vous le ferez ou est-ce que vous donnerez votre pied en bon humoriste?
2: Gémeaux, les astres seront avec vous, vous êtes en veine.
1: Les cancers, vous serez enfin libérés d'une source de stress qui vous suivait depuis un bon moment.
2: Alors les lions, vous êtes trop malades pour aller au boulot, mais seulement pour le boulot.
1: On la connaît celle-là, on la connaît. Les vierges, un rien pourrait vous contrarier en ce jeudi.
2: Les balances, une promotion est possible.
1: Les scorpions, notifications sur les réseaux sociaux, des mails, des appels, des textos, il y en aura partout, journée surchargée, bon courage.
2: Les sagittaires, vous dire non, ce serait comme se brosser les dents avec du chocolat, c'est inutile.
1: Ce serait énorme, par contre.
2: Ouais, mais j'ai demandé au dentiste, ça marche pas.
1: On fait pas?
2: Okay. Non.
1: Les capricornes, vous avez beaucoup trop d'onglets ouverts dans votre tête, attention à vos batteries.
2: Et les Verseaux, n'oubliez pas que la meilleure des vengeances, c'est le bonheur.
1: Terminons avec les poissons, aujourd'hui vous serez un petit peu comme Florent Pagny, on précise hein. On n'aura pas votre liberté de penser.
2: Non, c'est beau.
1: Vous serez très libre, très très libre. Ce matin sur Oxygène, voici Samber.
2: Oui.
1: Dans quelques minutes, on parle de la Coupe du Monde. Pour l'instant, ça sourit au bleu. On croise les doigts pour que ça dure.

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13: Alors ce matin, on a un accident à vous signaler proche de la gare de Melun au niveau de l'avenue Jean Jaurès à Damary-Lélis. Prudence à ce niveau. On perd du temps également sur la 4 entre la Francilienne et la 86. Sur la Francilienne justement, la partie extérieure à Ponto, la 104, on y voit un trafic dense dans les deux sens. Sur la 6, d'importants ralentissements entre Évry et Savigny-sur-Orge. Coup d'œil au transport en commun où un accident de personne interrompt le trafic du RERD entre Melun et Corbeil dans les deux sens jusqu'à 9h. Ça ralentit également la ligne R, enfin la ligne E. On a un mouvement social, ainsi on a 2 trains sur 3 en moyenne. Là, on se retrouve à 8h pour l'actu locale.

0: Dua Lipa avec Houdini dans toute la Seine-et-Marne, c'est sur Oxygène.
1: Et maintenant, on parle Coupe du Monde de foot 2026 avec Florent Barsac.
0: Il est 7h52.
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3: Des matchs renversants à la Coupe du Monde de foot. La Belgique, qui menait 2-0 par le Sénégal, l'a emporté 3-2 après prolongation. L'Angleterre a battu le Congo 2-1. Qualification plus tranquille des États-Unis contre la Bosnie. Aujourd'hui, on attend Espagne-Autriche à 21h notamment. L'équipe de France prépare son 8e de finale contre le Paraguay dans 2 jours. Les remplaçants de France-Suède se sont entraînés hier pendant 1 heure, alors que les vainqueurs de mardi soir ont couru en compagnie du préparateur physique. Les Bleus, très populaires aux États-Unis, à New York notamment, où ils ont déjà joué 2 fois, les maillots des tricolores sont en rupture de stock en ville, comme ils l'étaient au stade mardi soir, selon les supporters présents.
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0: 7h56 dans toute la Seine-et-Marne avec Michael Jackson et Bad. Voilà ce qu'on vient de réécouter. On se sent bien. Hein.
1: Ah oui, on se sent très bien. Et on se sent très bien aussi quand on a 500 euros de plus sur le compte en banque. Qu'est-ce que t'en penses?
0: Oui, mais je suis d'accord avec ça.
1: N'oubliez pas que demain matin, allez, dans quoi? Dans 24 heures à peu près.
0: Ouais.
1: Ce sera possible pour vous ici de remporter 500 euros cash grâce à la cash list. Allez vous inscrire sur oxygène.fr.
0: Radiooxygène.fr pour être précis.
1: Oui.
0: Miles Smith, avant les infos de 8h sur Oxygène.
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0: Poursuivre après les infos.
1: Les infos, c'est avec Florent Barsac. Bonjour Florent.
2: Bonjour à tous. On commence par la météo de la Seine-et-Marne. Et aujourd'hui, un beau soleil pour vous accompagner en matinée. Quelques nuages attendus dans l'après-midi. Les températures du jour autour de 15-16 degrés ce matin. On aura jusqu'à 28 à 29 en deuxième partie de journée. L'actualité locale, un nouveau mort par noyade hier en Seine-et-Marne. Il s'agit d'une adolescente de 16 ans retrouvée sans vie à l'île de loisirs de Vertorcy. Le département de Seine-et-Marne relance son festival Emmenez-moi ce week-end, valoriser le patrimoine avec des spectacles et animations. Première étape au château de Monceau-les-Maux, samedi et dimanche. À 8h30 dans le journal de votre ville, on vous parlera d'un grand rassemblement moto à 500 attendu en Seine-et-Marne à la rentrée. Il se prépare en ce moment le Nel Bike Week. Rendez-vous dans une demi-heure. L'actualité nationale, Sébastien Lecornu à Marseille pour une nouvelle cellule interministérielle de crise dédiée aux fortes chaleurs qui devrait revenir ce week-end dans la moitié sud du pays. Un incendie a brûlé 800 hectares de forêt hier entre les départements de l'Hérault et de l'Aude. Il est désormais stabilisé alors que deux autres départs de feu ont été constatés à 20 km de Marseille. Le bilan du double séisme au Venezuela la semaine dernière est désormais de 2300 morts. Plusieurs milliers de personnes restent encore disparues. Le football, la Coupe du Monde, la Belgique a renversé le Sénégal pour s'imposer 3-2 après prolongation. L'Angleterre verra aussi les huitièmes, tout comme les États-Unis qui ont battu la Bosnie 2-0 cette nuit.
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0: Aujourd'hui c'est jeudi, allez courage, bientôt le week-end, peut-être même bientôt les vacances, parce que nous sommes au mois de juillet, on peut commencer à en parler.
1: Oui, c'est vrai.
0: Les juniors d'ailleurs seront sans doute en vacances à la fin de la semaine.
1: Oui, il y en a qui le sont déjà même. J'ai reçu quelques messages, notamment sur le WhatsApp. N'hésitez pas à nous dire si vous aussi vous êtes en vacances. C'est la journée mondiale des ovnis, on va en parler avec les juniors.
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0: Ils répondront à quelles questions ce matin?
1: Ça ressemble à quoi un extraterrestre?
0: Voici Taylor Swift en attendant avec Hoplite dans toute la Seine-et-Marne.

0: Taylor Swift dans toute la Seine-et-Marne, c'est sur Oxygène, il est 8h07.
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0: Aujourd'hui Julie, c'est jeudi, nous sommes le 2 juillet.
2: C'est la journée mondiale des ovnis et c'est l'anniversaire de Margot Robbie. Elle a 37 ans aujourd'hui et c'est Barbie, bien sûr.
0: Ah oui, c'est vrai que dernièrement elle avait fait Barbie, effectivement. Avec Ken, interprété par Monsieur Ryan Gosling.
2: Ouais, ça, tu l'aimes bien Ryan Gosling, c'est un peu ton chouchou.
0: Ah moi Ryan Gosling, j'aime bien, toujours.
2: C'est un peu ton préféré. Mmh. Et ben elle sera sur Netflix le 19 juillet, la comédie Barbie, si vous voulez la regarder.
0: On écoute Weezer ce matin avec Island in the Sun sur Oxygène.
2: Pouce en l'air.
0: Et juste après, on joue ensemble, on va envoyer toute la famille, on n'oublie personne, à Europa Park.
2: C'est vrai.

0: Sun sur Oxygène. On va écouter Jennifer Lopez dans un instant.
1: Le nouveau ?
0: Oui.
1: Oui. Il marche bien celui-là.
0: Nous aurons également.
1: David Guetta.
0: Exactement. Nous aurons également l'occasion
1: et
0: d'entendre tout à l'heure.
1: Et aussi inspiré par moi.
0: Thierry Halliwell. Quoi ?
1: Non, pardon.
0: T'as inspiré Jennifer Lopez ?
1: Bah oui. T'as physiquement déjà.
0: T'as retouché au produit interdit ? T'as retouché, non ? T'as refait quelque chose, non ?
1: Ah, ça se voit.
0: Faut pas, non mais faut pas. Faut arrêter, je veux dire, bon. ça commence à se ressentir à l'antenne.
1: Mais moi j'adore les yeux 0%.
0: Bah tiens donc. Allez, ce matin, Julie, oui. Pour gagner votre séjour en famille à Europa Park, le meilleur parc de loisirs au monde en ce moment.
1: C'est vrai, pour la 10e année consécutive d'ailleurs. Et bah, il suffit de jouer avec nous. Alors ce matin, on cherche quelque chose qui nous fait rire, parce qu'hier c'était la journée internationale de la blague.
0: Alors, on va rechercher un film, d'accord ?
1: Oui.
0: Mais là j'ai voulu, parce que vous avez beaucoup de bonnes réponses, j'ai voulu corser un peu le truc.
1: D'accord, ok.
0: Il y aura un seul son d'une seconde,
1: oh là là.
0: Un seul mot pour retrouver un film.
1: D'accord. Ah
0: ok.
1: Oui, ça va être dur.
0: Donc tendez l'oreille parce que c'est pas n'importe quel mot, c'est vraiment un mot tout bête. Mais ce qui compte, c'est la manière dont il est prononcé. Vous êtes prêts ?
1: Oui.
0: Voici.
2: Allô ?
0: Je vous le remets une fois.
2: Allô ?
0: Allez, pour ceux qui galèrent, on vous donne un indice dans 30 minutes,
1: oui,
0: mais sachez
1: simple.
0: Que c'est possible.
1: Oui.
0: 07 812 07 812 pour les bonnes réponses. Vous partez en famille à Europa Park.

0: Pèse dans toute la Seine-et-Marne, c'est sur Oxygène. Vous restez avec nous dans un instant, on va retourner un petit peu en arrière là dans le temps pour écouter Jerry Halliwell.
1: Ça serait trop bien, mais ça n'existe pas.
0: De quoi donc?
1: Mais qu'il pleuve des hommes.
0: Ah oui, oh.
1: Ça ferait mal en même temps.
0: Bah oui, et surtout pour ceux qui tombent.
1: Oui. Les juniors arrivent. Ça ressemble à quoi un extraterrestre? On va connaître leur réponse.
0: Tu dis vraiment n'importe quoi, toi.
1: Oui, c'est vrai, il y a des matins.
0: Plus les jours passent, plus pire c'est.
1: Ouais, ça sent les vacances.
0: Allez, à tout de suite.
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10: Alors ce matin, on constate des difficultés de circulation sur les grands axes. La Francilienne, direction Pontault-Combo et Villeparisis, dans les deux sens. L'autoroute A4 à partir de la Francilienne, l'A6. Une fois qu'on arrive en Essonne, on nous signale une voiture à l'arrêt au niveau de l'A105 en direction de Réau, dans le secteur de Comblaville, prudence. Une voiture aussi en panne, long de la Francilienne extérieure à Étiole, en Essonne, en direction de notre département. Dans nos villes du monde, signalé à Crécy-la-Chapelle et Melun, mais également pour passer Bois-le-Roi ou encore la D605 à Civry-Courtrie, la D471 à Gretz-Armainvilliers coince également. Dans les transports, les lignes D et R sont fortement ralenties en raison d'un accident de personne survenu ce matin. La ligne E perturbée par un mouvement social. On a 2 trains sur 3. Allez, rendez-vous à 8h30 pour le journal de votre ville.
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0: dans toute la Seine-et-Marne, sur la route peut-être de l'école ce matin pour emmener les enfants.
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3: Tu rentres même dans le toboggan?
0: Svelte le mec. Allez, 8h30 tout à l'heure, ce sera Florent Barsac pour l'actu locale. Avant ça, les deux du matin junior sont avec nous.
3: Et oui, et c'est la journée mondiale des ovnis, du coup ils répondent à cette question. Ça ressemble à quoi un extraterrestre?
4: Il est vraiment pas très beau.
5: Il pète beaucoup.
6: Il est tout vert et tout baveux.
7: Bah, il serait violet avec des trucs tout visqueux. Il vivrait dans des trous avec des feuilles de Mars.
8: Tout gluant, tout vert.
9: Un casque avec des petites antennes.
10: Et aussi, il a 8 pattes.
11: C'est avec une secoupe.
12: Il a peut-être des antennes sur la tête et il a pas de cheveux, il est chauve.
13: Et ça fait peur à des gens.
0: Bon, extraterrestres qui effectivement peuvent débarquer avec des ovnis, hein, selon la légende. Ovni, ça veut dire quoi déjà d'ailleurs, Julie?
3: Objet volant.

0: Seine-et-Marne sur Oxygène à 8h25. Dans un instant, on va écouter Jérémy Frérot. Il y aura aussi Jirelli Welcome, promis avec It's Raining Men. Ce sera là dans quelques secondes, le temps de ce petit bon plan que Julie a retrouvé dans ses poches.
1: Eh oui, bon plan local, ça va se passer à Champagne-sur-Seine. C'est vendredi et samedi à 20h30. C'est la Casita Madrigal qui vous attend. C'est un spectacle de danse. Vous connaissez tous le dessin animé Encanto?
0: Oui, ah. Effectivement.
1: Et ben voilà, du coup, vous allez plonger un petit peu dans cet univers. C'est une soirée qui va être pleine de magie et c'est gratuit pour les moins de 6 ans.
0: Donc là, c'est une petite ambiance un petit peu mexicaine.
1: Tout à fait.
0: Et ben les amis, profitez-en, c'est à Champagne-sur-Seine, c'est dans le sud de Seine-et-Marne. Comme promis, Jirelli Halliwell, It's Raining Men. Il est 8h26. On retrouve Florent Barsac juste après pour l'actu 100% locale sur Oxygène.

0: On aura également l'occasion d'aller voir comment ça roule, vous donner l'horoscope du jour.
1: Et on va jouer aussi ensemble, bien sûr, pour vous offrir votre séjour pour partir en famille à Europa Park.
0: Voilà déjà l'actu locale sur Oxygène.
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3: Bonjour à tous. L'actualité locale marquée par ce nouveau mort par noyade hier en Seine-et-Marne. Il s'agit d'une adolescente de 16 ans retrouvée sans vie à l'île de loisirs de Vertorcy. Alors elle serait restée 15 minutes sous l'eau. C'est la 13e victime de noyade depuis début mai en Seine-et-Marne. Bison Futé a publié ses prévisions pour le premier week-end des vacances scolaires. Cela s'annonce rouge en Île-de-France dans le sens des départs dès vendredi après-midi. Puis samedi toute la journée, les nationales en direction des autoroutes en partance vers le sud et l'ouest devraient être très fréquentées. Le maire de Comble-la-Ville, Guy Geoffroy, réélu à la tête de l'Association des maires de France en Seine-et-Marne. Le mandat 2026-2032 a été lancé cette semaine dans la commune de Pontcarré, dans le nord du département. L'élu LR est à la tête de la structure depuis plus de 30 ans. Alors le premier projet du mandat, c'est la finalisation d'une convention avec la gendarmerie nationale. Le NEL Bike Week prépare sa 10e édition. Le rassemblement de motos autour de l'étang de NEL le week-end des 5 et 6 septembre. Un rendez-vous incontournable pour les passionnés et les curieux du coin. Emmanuel Le Gueul, l'organisateur.
4: Il y a des animations, effectivement, il y a des concerts. Et sur le dimanche matin, on a une balade qui est faite sur inscription. On appelle tous les motards à venir s'inscrire. Il y avait tellement de monde les années précédentes, un peu limité malheureusement le nombre de motos pour que les usagers de la route ne râlent pas trop, parce que des fois on bloque un petit peu parce que 500 motos, c'est énorme.
3: Ah, pour s'inscrire, cela se passe via les réseaux du NEL Bike Week. Allez, maintenant, on jette un œil à votre météo.
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3: Le temps pour cette journée de jeudi, c'est un beau soleil pour vous accompagner en matinée. L'apparition de quelques nuages est tout de même attendue dans l'après-midi. Les températures du jour, ce matin, 16 à 17 degrés en sortant de chez vous. Puis en deuxième partie de journée, le mercure grimpera jusqu'à 28, voire 29 degrés. Notez que pour la suite, il va faire beau pour la fin de semaine, mais attention au mercure qui va grimper au-delà des 30 degrés ces prochains jours. Voilà pour l'essentiel de l'actualité de ce début de journée. Retrouvez-la en replay sur le site et l'appli Oxygène. Et tout de suite, comme tous les matins, vous êtes accompagnés par Julie et Aurélien.
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0: Merci d'être là tout le monde, comment va Julie à 8h33?
1: Mais ça va très bien, merci, j'espère que vous aussi vous allez bien ce matin.
0: On va écouter The Weeknd, on aura tout à l'heure les conditions de circulation, on écoutera aussi tout à l'heure Amir.
1: Très bien, on a du cadeau aussi pour vous, vos séjours pour partir à Europa Park en famille.
0: Et vous venez jouer avec nous dans un instant, on recherche un film, soyez là.
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0: Il est 8h36, prêt à jouer avec nous. Vous êtes dans la voiture ce matin, montez un peu le son de la radio et concentrez-vous. Parce que le jeu ce matin se corse un tout petit poil.
1: Ben oui.
0: Il faut effectivement retrouver quelque chose qui nous fait rire, qui nous amuse, comme depuis le début de la semaine. Cette fois-ci, c'est un film.
1: Exactement, mais là tu nous as fait un petit jeu assez... Le son il dure quoi? 2 secondes? 1 seconde?
0: 1 seconde, ah ouais. Pour un mot.
1: Et pour un film du coup.
0: Exactement, alors... Vous doutez bien que c'est possible. Je l'ai essayé hier entre nous en préparant le jeu. Tout le monde a réussi dans l'équipe.
1: Bon,
0: d'accord.
1: C'est possible.
0: Donc, c'est à vous de jouer. Voici le petit son d'une seconde pour vous aider à reconnaître un film.
2: Allô.
0: Ah, vite.
2: Allô.
0: On met une petite troisième fois.
2: Allô.
0: Ça vous parle forcément. Alors, oui. Qu'est-ce qu'on peut dire pour aider Julie? Est-ce que tu veux qu'on dise qui le prononce peut-être?
1: Oui, on peut dire l'indice. L'indice, c'est juste.
0: Ton indice, c'est juste.
1: Ouais.
0: Ok, c'est ton choix. À votre avis, quel film en recherche ce matin? 07 812 07 812. Vous partez en famille.
1: T'as pas l'air convaincu par mon indice.
0: Ah, je le trouve pas évident, mais c'est ton choix. Vous partez en famille à Europa Park. C'est le meilleur parc de loisirs au monde en ce moment, les
1: c'est
0: amis.
1: Vrai.
0: On vous souhaite bonne chance pour aller vous amuser là-bas en famille. On écoute le dernier, Jérémy Frérot, qui s'appelle.
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0: Frérot.
1: Comme toi,

0: 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Bon début de journée avec Oxygène.
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0: Julie, on commence cet horoscope avec les béliers, c'est parti.
2: Deux têtes de boulot ou de moitié, cette journée sera celle du changement.
0: Les taureaux, sachez qu'on vous demandera un petit coup de main aujourd'hui.
2: Gémeaux, les astres sont avec vous, vous êtes le signe chanceux du jour.
0: Les cancers seront enfin libérés d'une source de stress qui les suivait depuis un petit moment d'ailleurs maintenant.
2: Oh, les lions se sentent trop malades pour travailler aujourd'hui.
0: Bah tiens, les vierges, sachez qu'un rien va vous contrarier.
2: Les balances, une promotion est possible pour vous.
0: Les scorpions, notifications sur les réseaux sociaux, des mails, des appels, des textos, il en rate partout, ça sent la journée chargée, bon courage.
2: Alors les sagittaires, on pourra pas vous dire non à vous aujourd'hui.
0: Les capricornes auront beaucoup trop d'onglets ouverts dans leur tête, attention à vos batteries.
2: Verseau, n'oubliez pas que la meilleure des vengeances, c'est le bonheur.
0: Et enfin, les poissons seront un petit peu comme Florent Pagny. C'est-à-dire que grosso modo, ils auront leur liberté de penser, personne pourra leur enlever ça.
2: Et ils ont le droit.
0: Exactement, voici The Weeknd avec In Your Eyes dans toute la Seine-et-Marne. Et puis juste après, la réponse à ce jeu, quel film recherche-t-on ce matin? Écoutez.
3: Allô?
0: C'est dans quel film ça?
3: Allô?

0: The Weeknd. C'est sur Oxygène avec In Your Eyes, dans toute la Seine-et-Marne, ce matin, Julie. Avant oui. d'aller voir comment ça roule, on a une petite réponse à donner.
1: Exactement, ce matin, on cherche un film qui fait rire. Et grâce à cette bonne réponse, eh bien, vous pouvez partir en famille à Europa Park. On réécoute ?
0: Oui, s'il vous plaît, madame. Un petit son qui va très vite, c'était ce qu'on vous donnait pour identifier ce film.
2: Allô ?
0: Encore une petite fois ?
2: Allô ?
0: Bon, ça sent l'accent belge, hein.
1: C'est vrai.
0: Ça essaye en tout cas.
1: Tout à fait. C'était le dîner de cons, bien sûr.
0: Le dîner de cons.
1: Oui.
0: Scène plus que culte lorsque Jacques Villeray prend le téléphone pour appeler. Du coup, effectivement, eh bien, c'est Francis Huster, hein. C'est
1: oui,
0: ça qui joue le rôle
1: ça,
0: après.
1: Exactement.
2: Allô? Allô? Pourrais-je parler à monsieur Leblanc juste une fois?
0: Le fameux juste Leblanc.
1: Exactement.
0: Allez, dans un instant sur Oxygène, la Coupe du Monde qui sourit pour l'instant franchement très fort à l'équipe de France. On va écouter Amir également dans un instant sur Oxygène.
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0: Petite musique d'amour.
1: Ouais.
0: Le moment de se dire franchement, est-ce que ce soir, en rentrant, on serait pas livré à manger? Est-ce qu'on se regarderait pas dans le blanc des yeux pour s'aimer? Prenons le temps de s'aimer.
1: Ah, c'est beau.
0: L'amour.
1: C'est beau, on dirait un discours Miss France.
0: Allez, à tout de suite. J'aurais pu être Miss France. C'est moi qui ai dit non.
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9: Alors ce matin, circulation extrêmement compliquée avec 400 km de bouchons accumulés en Ile-de-France. Vous perdez du temps sur l'A6 de Saint-Fargeau à Villabé, la N104 direction Pont-au-Combeau dans les deux sens, la 104, trafic dense là aussi, partie intérieure et extérieure. Sur l'A4, vous roulez vraiment au pas entre Logne et Nogent. De Melun au périphérique, l'A6, c'est 1h25. Dans nos villes, du monde à Nangy, avenue du Général de Gaulle, pour traverser Mouroux mais aussi Coulommiers. La D606 coince à Montereau. Vous êtes aussi très nombreux à Bois-le-Roi, Melun, Saint-Fargeau-Pont-Thierry, sur la D471 à Gretz-Armainvilliers. Dans les transports, les lignes D et R sont fortement ralenties en ce moment en raison d'un accident de personne survenu ce matin. La ligne E perturbée par un mouvement social. On a 2 trains sur 3. Alors on se retrouve à 9h pour l'actu de la Seine-et-Marne.
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0: Alex Warren, ce matin, c'est sur Oxygène. On approche de 9h. C'est bientôt l'heure de retrouver les infos. On écoutera Clara Luciani et Jason Derulo ce matin.
1: Et pour l'instant, on s'intéresse à la Coupe du Monde de foot 2026 avec Florent Barsac.
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3: Des matchs renversants à la Coupe du Monde de foot. La Belgique, qui menait 2-0 par le Sénégal, l'a emporté 3-2 après prolongation. L'Angleterre a battu le Congo 2-1. Qualification plus tranquille des États-Unis contre la Bosnie. Aujourd'hui, on attend Espagne-Autriche à 21h notamment. L'équipe de France prépare son 8e de finale contre le Paraguay dans 2 jours. Les remplaçants de France-Suède se sont entraînés hier pendant 1 heure, alors que les vainqueurs de mardi soir ont couru en compagnie du préparateur physique. Les Bleus, très populaires aux États-Unis, à New York notamment, où ils ont déjà joué 2 fois, les maillots des tricolores sont en rupture de stock en ville, comme ils l'étaient au stade mardi soir, selon les supporters présents.
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0: Don't Be So Shy dans toute la Seine-et-Marne, c'est sur Oxygène. On va écouter Amir dans un instant. Oui. Info de 9h également de retour avec Florent Barsac à ne pas louper.
1: Et n'oubliez pas que demain matin à 8h10, vous pouvez remporter 500 euros cash.
0: Oui.
1: Si vous nous relistez les restaurants de cuisine américaine qu'on vous a donné tout au long de la semaine.
0: C'est vrai Julie, ça approche, on va offrir 500 euros cash demain. Soyez avec nous demain à 7h30 déjà dans un premier temps. Pourquoi? Parce qu'il faut noter le dernier resto qu'on doit vous donner.
1: Absolument.
0: Ok. Allez, place à l'amour maintenant. Amir, Rétine, un petit moment love to love.
1: C'est beau.
0: Sur Oxygène.
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0: mais aussi Taylor Swift et Jason Derulo, ça faisait longtemps.
1: Et pour l'instant, on s'intéresse à l'actu avec Florent Barsac. Bonjour Florent.
2: Bonjour à tous, on commence par la météo de la Seine-et-Marne. Et aujourd'hui, une matinée ensoleillée, on attend l'apparition de quelques nuages dans l'après-midi. Les températures du jour comprises entre près de 20 degrés ce matin et autour de 28 en journée. L'actualité de la Seine-et-Marne, c'est un nouveau mort par noyade hier dans le département. Il s'agit d'une adolescente de 16 ans, retrouvée sans vie à l'île de loisirs de Vertorcy. Le maire de Combs-la-Ville, Guy Geoffroy, réélu à la tête de l'Association des maires de France en Seine-et-Marne. Le mandat 2026-2032 a été lancé cette semaine. À 9h30 dans le journal de votre ville, notre reportage autour de la généralisation du 90 km/h sur la francilienne. Quel est votre avis? On est venu tendre le micro dans une des communes traversées par la nationale. L'actualité en France, c'est la lutte contre les incendies. Celui qui a ravagé 800 hectares dans l'Hérault est fixé. En revanche, les pompiers sont sur le pont dans les Bouches-du-Rhône. Deux départs de feu distincts et 10 pompiers intoxiqués, apprend-on ce matin. Sébastien Lecornu, justement, est à Marseille aujourd'hui pour une nouvelle cellule interministérielle de crise dédiée aux fortes chaleurs qui reviennent ce week-end dans la moitié sud du pays. Le bilan du double séisme au Venezuela la semaine dernière ne cesse de s'alourdir. 2300 morts désormais. Plusieurs milliers de personnes restent portées disparues. Football, la Belgique renverse le Sénégal 3-2 après prolongation à la Coupe du Monde. L'Angleterre verra aussi les huitièmes, tout comme les États-Unis qui ont battu la Bosnie. Ce soir, on attend notamment Espagne, Autriche et Portugal, Croatie.
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0: On espère que tout le monde va bien. C'est aujourd'hui jeudi, on démarre ensemble une nouvelle journée de boulot. Bon courage, oui. Peut-être bientôt les vacances. On va écouter Clara Luciani et Jason Derulo ce matin.
1: Et le choc des générations arrive. Choc qui vous permet de remporter vos entrées, enfin votre séjour pour aller à Europa Park en famille.
0: Donc vos entrées, hein, le premier mot est valable. Hein.
1: Ouais, mais pas que.
0: Ah oui.
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0: Allez, tout d'abord sur Oxygène, on écoute Temper City ce matin.

0: Merci de démarrer cette journée sur Oxygène, la radio de la Seine-et-Marne. Une journée avec moins de pubs pour vous ici.
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0: Julie, aujourd'hui c'est jeudi, nous sommes le 2 juillet.
2: C'est la journée mondiale des ovnis et c'est l'anniversaire de Sami Nasseri. Il a 66 ans aujourd'hui, alors je sais ça fait longtemps, mais pour moi ça restera la star de Taxi. Quel bon souvenir.
0: Musique, c'est vrai qu'on entendait dans Taxi 1, première fois qu'il prend le volant de la 406.
2: Tout à fait, et 406 qu'on a vu.
0: Ouais, exactement, c'est vrai que les voitures étaient préparées en Seine-et-Marne à Nemours, on le rappelle.
2: Oui, avec monsieur Christian Bonichon qu'on embrasse.
0: Dans un instant sur Oxygène, rendez-vous pour le choc des générations ce matin. Vous allez pouvoir décider de la musique que l'on écoutera après les infos de

0: Jason Derulo dans toute la Seine-et-Marne sur Oxygène. Place maintenant au choc des générations. Quel est le principe, Julie?
1: C'est très simple. Chaque matin avec Aurélien, on s'affronte. On choisit chacun un titre qui font partie des décennies. Allez, on va de 80 à 2010 à peu près.
0: Exactement.
1: Environ. On met nos choix sur les réseaux sociaux. Vous nous départagez pour choisir non seulement ce qu'on écoute ensemble à 9h30, mais surtout pour remporter du cadeau. Et cette semaine, on vous offre votre séjour pour partir à Europa Park en famille.
0: Alors,
1: moi, j'ai choisi la génération 2000 avec, attendez, accrochez-vous bien ce bon souvenir, Lady Easy Love. Et toi?
0: Effectivement, ça rappelle de bons souvenirs. Alors moi, beaucoup plus récent. Okay. Fin des années 2010, Lizzo, musique de beau temps, musique de soleil.
1: Il y a bagarre ce matin, j'avoue, il y a bagarre.
0: C'est le choc des générations.
1: C'est vous qui votez.
0: C'est parti, vous avez 30 bonnes minutes. Rendez-vous sur le compte Instagram notamment, Oxygène Radio 77 en story, vous pouvez voter. Bonne chance.

0: On vient d'écouter sans doute un titre que vous entendrez beaucoup pendant les vacances. Another sur Oxygène, la radio de la Seine-et-Marne. Pour l'instant...
1: Ah, c'est mon choix qui est en tête.
0: La génération 2000, effectivement, avec Lady.
1: Easy Love, mais quel bon souvenir. Après, il y a bagarre. Hein. Toi, t'avais choisi Lizzo.
0: C'est très serré. Tout peut encore se passer, les amis. Lizzo, Juice. On comptabilise l'ensemble des votes. WhatsApp, Instagram, Facebook, tout compte, les amis. On vous attend.
1: Exactement, même sur WhatsApp. Hein.
0: Bien sûr, 07 812 07 812. Vous gagnez votre séjour en famille à Europa Park, le meilleur parc de loisirs au monde en ce moment. Les bonnes idées de sortie arrivent. Et également Shakira, tout de suite.
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17: Alors ce matin, on a plus de 400 km de bouchons accumulés en Ile-de-France et ça se recense sur la francilienne direction Villeparisis dans les deux sens, sur la partie extérieure à Pont-au-Combeau en direction de l'A4. D'ailleurs, l'A4 coince au niveau du croisement avec l'A86. Sur la francilienne, on y revient car une voiture est à l'arrêt au niveau de Étiole sur la partie extérieure. Sur l'A6 du monde entre Saint-Fargeau et Villabé, il y a également du monde pour traverser Saint-Fargeau-Pontierry, à Melun également, à Bois-le-Roi. Trafic bien dense à Montreux, le boulevard du Confluent est chargé. À Melun, on y revient car à Volpénil, l'entrée par l'est de l'agglomération est ralentie. À Coulommiers, l'avenue de Strasbourg est bien chargée aussi. Dans les transports en commun, les lignes D et R fortement ralenties par un accident de personne. La ligne E par un mouvement social. On a 2 trains sur 3. Allez, rendez-vous à 9h30 pour le journal de votre ville.

0: Oh que c'était beau ça, j'aurais pu choisir ça pour le choc des générations, j'aurais pu peut-être gagner.
1: C'est vrai.
0: Keane avec Everybody's Changing. Dans un instant Julie, on va écouter Shakira.
1: Mais d'abord, eh bien c'est votre agenda, les bonnes idées de sortie.
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3: 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Pour tout découvrir, vous pouvez télécharger l'application Intramuros ou aller sur le site visitez.brideriviersetchateaux.fr.
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0: Dans toute la Seine-et-Marne, Shakira, l'hymne de la Coupe du Monde ce matin sur Oxygène. Juste après les infos, c'est le jeu. Chaque matin, on écoute le titre pour lequel vous avez le plus voté. C'est le choc des générations.
1: Et ce matin, vous avez choisi la génération 2000 avec Lady et Easy Love. C'est mon choix. Merci beaucoup.
0: Et ben, rendez-vous juste après l'actu pour l'écouter.
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3: Bonjour à tous, l'actualité locale. Le maire de Comble-la-Ville, Guy Geoffroy, réélu à la tête de l'Association des maires de France en Seine-et-Marne. Le mandat 2026-2032 a été lancé cette semaine dans la commune de Pontcarré, dans le nord du département. Alors l'élu LR est à la tête de la structure depuis plus de 30 ans. Premier projet de ce mandat, la finalisation d'une convention avec la gendarmerie nationale. Bison Futé a publié ses prévisions de circulation pour le premier week-end des vacances scolaires. Ça s'annonce rouge en Ile-de-France dans le sens des départs dès demain après-midi, puis samedi toute la journée. Les nationales en direction des autoroutes en partance vers le sud et l'ouest devraient être très fréquentées. Une question ce matin, que pensez-vous de la généralisation du 90 km/h sur la francilienne en direction Lieusaint où la N104 passe, bien sûr, et ses habitants croisés hier après-midi nous ont donné leur avis.
4: C'est pas parce que ça va réduire la vitesse qu'il y aura moins d'accidents, hein. Ça va rien changer pour moi.
5: Oui, je préfère. Ouais, pour moi, c'est bien. Ah oui, il n'y a pas photo. Parce que tout en vitesse, c'est mieux. 90, c'est vraiment une bonne idée.
6: C'est normal, hein? Ouais, ben, je pense que je m'en fais pas, je conduis pas. Si c'est diminué, c'est bon.
3: Des propos recueillis à Lieusaint au sujet de la nouvelle limitation de vitesse sur la francilienne. Séjour de conseil municipal à Melun, les élus se retrouvent en fin d'après-midi à l'hôtel de ville avec au menu des discussions la liaison douce Melun-Damary, mais également la simplification de la billetterie du cinéma ou encore un nouveau nom qui doit être donné à l'actuelle place de Lutèce. À Nangy, c'est le début de Parc en Fête samedi. Nangy Plage tout d'abord avec un espace détente, des jeux en bois géant, le terrain de badminton et la structure gonflable, sans oublier les animations ponctuelles, des défis sportifs, des jeux d'eau, des concerts, du cinéma en plein air avec par exemple samedi soir la projection de Golo et Richie. Maintenant, on regarde votre météo.
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3: Alors, à Melun et dans les environs, aujourd'hui, attendez-vous à du soleil le matin, à quelques nuages dans l'après-midi. Les températures du jour, on attend tout à l'heure jusqu'à 27 degrés à Volpénil, 28 à Brie-Comte-Robert et 27 par exemple à Barbizon.
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0: Merci beaucoup Florence, retrouve demain dès 6h Julie pour la cash list Oxygène, on le rappelle.
1: Oui, vous allez pouvoir emporter 500 euros cash, on vous appelle vers 8h10, alors soyez avec nous demain matin. En attendant, on profite des Lady.
0: Lady Z-Love, c'est la génération 2000. Grande gagnante du choc des générations.
1: Ouais,
0: à demain.

L'incontournable Taylor Swift sur Oxygène, live de Seine-et-Marne. Et bienvenue dans ce jeudi 2 juillet à passer ensemble, hein, l'été, les vacances qui se rapprochent, et on pense justement à vos sorties loisirs, hein, pendant cet été, les vacances, à gagner votre séjour à Europa Park, le meilleur, le plus beau, le plus grand, le plus fort parc d'attractions de la planète. Vous jouez avec moi dans quelques minutes avec le vrai ou faux, hein, sur Oxygène, la radio de cinéma, la radio qui vous passe le moins de pubs, avec Laurine, Zao, MC Solar, et maintenant Emmanuel Moir sur Oxygène.

Alors, Eliane avec Is It Love sur Oxygène. Allez, on est lancé hein, dans ce jeudi fin de semaine de juillet. L'été est là et la musique d'Oxygène, la rue de Seine-et-Marne également. Et bien sûr aussi, hein, votre séjour à gagner cette semaine à Europa Park avec plein de quartiers européens à découvrir en famille. Vous jouez dans quelques minutes avec le vrai ou faux. Le principe, il est tout simple. Hein, je vous donne une affirmation. Elle est vraie, elle est fausse et hop, le tour est joué. Vous restez là. Oxygène, la radio qui vous passe le moins de pub. Hein, déjà en direction de 10h avec Charlotte.

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1: Il est 10h du matin, Oxygène, la radio de Seine-et-Marne avec Katy Perry, Mickey, après la météo. 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Un petit coup d'œil sur le temps de cette journée maintenant.
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1: Et aujourd'hui, jeudi 2 juillet, c'est un ciel avec du soleil hein, ce matin, aux alentours de 16 degrés, les températures pour cette matinée. Cet après-midi, du soleil, mais plus de nuages, les températures un petit peu en baisse hein, par rapport à hier par endroit, 24 degrés à Meaux, à Coulommiers, à 26 degrés à Provins, le maxi pour Bray-sur-Seine, ou bien encore Fontainebleau et Montereau, avec 27 degrés, 26 degrés à Melun. Vous êtes là avec nous pour écouter Oxygène, la radio de Seine-et-Marne, et pour jouer hein, dans quelques minutes avec le vrai ou faux. Mais d'abord, Katy Perry, Imagine Dragons et Mickey, maintenant sur Oxygène.

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0: est très coco-caline hein, dans cette matinée en écoutant Oxygène, la radio de la Seine-et-Marne, et on est très cadeau aussi hein, pour profiter de l'été, des vacances en famille, avec à gagner votre séjour à Europa Park, le meilleur parc d'attractions de la planète. On a déjà réservé l'hôtel 4 étoiles. Il y a tous les quartiers européens hein, qui vous attendent, le nouveau d'ailleurs, hein, le quartier de Monaco, avec plein d'attractions, une centaine d'attractions et de spectacles. Alors pour jouer avec moi, vrai ou faux, la halle au fromage de Coulommiers s'appelle ainsi car au 19e siècle, on y faisait de l'échange et de la vente de brie. Vous avez une idée, vous avez la réponse, vous jouez 01 60 96 23 16, le WhatsApp Oxygène, nos réseaux sociaux en étant là avec moi dans cette matinée avec Mojo. J'adore, hein. Ça c'est le son de l'été des vacances. Il y aura aussi Juliette Armanet et Bruno. Bruno Mars avec I Just Might. Et ça arrive très vite sur Oxygène.
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0: Il est toujours aussi énorme, hein, ce titre Oxygène de la rue de Seine-et-Marne avec Mojo, la suite Macklemore, ou bien encore Angèle et Justice après des bons plans.
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2: Une soirée théâtre appelée Le cerveau sous toutes ses dimensions est proposée vendredi soir à Nangy par l'association Théâtre en Seine-et-Marne qui, pour son spectacle de fin de saison, a sélectionné des textes de la pièce L'homme qui, pour explorer les arcanes du cerveau humain. L'entrée est gratuite pour cette pièce qui va débuter à 20h vendredi, salle Dulcy September à Nangy. Soirée théâtre, le cerveau sous toutes ses dimensions, vendredi à Nangy.
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0: Michael Moore sur Oxygène. Allez, on profite de cette matinée pour continuer à jouer ensemble avec un vrai ou faux pour gagner votre séjour à Europa Park, hein, le parc d'attractions qui, chaque année, est élu meilleur parc de loisirs de la planète. Le principe, il est tout simple. Il y a plein de quartiers européens avec plein d'attractions et notamment des grands 8 hallucinants. Alors, vrai ou faux, la halle au fromage de Coulommiers s'appelle ainsi car au 19e siècle, on y faisait de l'échange et de la vente de brie. Vous êtes pour le moment 63% à dire que c'est vrai. Oh, il y a eu de la recherche Google, il y a eu du chat Gepetto et du Gemini. En tout cas, vous jouez avec moi, hein, comme Carole qui a dit vrai. Elle nous écoute en ce moment à Melun. Et vous jouez à vous aussi, 01 60 96 23 16 et nos réseaux sociaux et le WhatsApp en écoutant Oxygène. La radio de la Seine-et-Marne avec Kim Bandy. Tu auras aussi Gilo, Jennifer Lopez avec David. Avec David Guetta. Save Me Tonight sur Oxygène, la radio qui vous passe le moins de pub.
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1: À Montigny-sur-Loing, un poste de technicien de maintenance est à pourvoir en ce moment. Il faut avoir une formation de bac à bac plus 3 dans le domaine de l'électricité industrielle. C'est un CDI avec comme avantage 48 jours de congé par an. Pour postuler, rendez-vous sur le site postuler.audeparis.fr. À Provins, le restaurant McDonald's recherche des salariés pour des contrats à temps partiel en ce moment. Vous réaliserez différentes tâches nécessaires dans le restaurant. Pour postuler, vous pouvez déposer votre candidature directement dans le restaurant McDonald's à Provins.
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1: 11h du matin, fin de matinée, Oxygène, la rue de Seine-et-Marne avec Doja Cat et Tamim Pala. C'est la suite. Oxygène. Ah, juste après la météo sur Oxygène.
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1: Et la météo de cette journée du jeudi 2 juillet en Seine-et-Marne, un ciel avec du soleil ce matin aux alentours de 16 degrés, les températures. Cet après-midi, plus de nuages, les températures 24, 25, 26 degrés cet après-midi. 24 à Meaux et Coulommiers, à 26 degrés à Bricomte-Robert, ou bien encore à Melun, 27 degrés à Fontainebleau, Montereau, ou bien encore à Saint-Pierre-les-Nemours. Vous écoutez Oxygène, la radio de Seine-et-Marne, et vous avez raison d'être avec nous dans cette nouvelle heure. À passer ensemble, une nouvelle heure pour jouer, bien évidemment. Il y a toujours le vrai ou faux pour continuer à gagner votre jour à Europa Park, hôtel 4 étoiles, une centaine d'attractions et de spectacles qui vous attendent, c'est bien sympa. Tamim Palamin.

0: Amir avec J'ai cherché. Vous cherchez à gagner un séjour à Europa Park, mais c'est ici que ça se passe, bien évidemment. Les cadeaux de votre été, hein, vous attendent sur Oxygène, la radio de Seine-et-Marne, Europa Park, un meilleur parc de loisirs de la planète, avec plein de quartiers européens à découvrir et plein d'attractions et de spectacles. Et toujours le vrai ou faux, hein, pour tenter de jouer avec moi ce matin. Vrai ou faux, là, le fromage de Coulommiers s'appelle ainsi, car au 19e siècle, on y faisait de l'échange et de la vente de brie. Ah, vous avez la réponse, 01 60 96 23 16, le WhatsApp à 66%, vous me dites vrai. En ce moment, c'est le cas, entre autres, de Alban qui nous écoute à Provins. Vous tentez de jouer, vous aussi, pour gagner ce séjour à Europa Park. Et puis la suite, Pierre Garnier. Il y aura également Louane qui sera de retour bientôt avec un nouvel album. Et Teddy Swims.
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0: Pierre Garnier sur Oxygène, la rue de Seine-et-Marne, la suite Angèle et Ray, après des bons plans.
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2: Rendez-vous au cinéma Pathé à Damary-les-Lys où vous écoutez Oxygène, la radio de la Seine-et-Marne sur le 88.4. À voir cette semaine, la comédie Permis de détruire avec Cadmerade et Patrick Timsit. Découvrez aussi le film d'action fantastique Supergirl, inspiré de Superman, mais aussi le deuxième volet de la bataille de Gaulle appelé J'écris ton nom. 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

0: Oxygène, la rue de Seine-et-Marne avec Angèle. Et tout oublié, vous n'avez pas oublié de jouer avec moi, avec le vrai ou faux, hein, pour gagner votre séjour à Europa Park. Un séjour dans un parc d'attractions magique, vrai ou faux. La halle au fromage de Coulommiers s'appelle ainsi, car au 19e siècle, on y faisait de l'échange et de la vente de brie. À 67%, vous m'avez dit vrai. Et à 67%, vous avez eu raison, hein, comme Estelle qui nous écoute à Melun à cette heure-ci. À vrai, c'était sa destination première avant de devenir un lieu événementiel. Vous restez avec nous. Oxygène, la rue de Seine-et-Marne, déjà en direction de midi, hein, pour les rejoindre l'actu local avec Marguerite, Justin Bieber et Jacques et Carla. Avec la recette. La recette de la belle été en Seine-et-Marne, bah c'est ici. Hein. C'est normal, Oxygène, c'est la radio qui vous passe le moins de pubs.
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0: à Justin Bieber sur Oxygène, la radio de cinéma, en direction midi avec Marguerite.
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2: Une séance de ciné en plein air est organisée vendredi soir au stade Huard de La Rochette. La projection de La Guerre des Lulus va commencer à 22h15. Mais dès 18h15 déjà, vous allez pouvoir profiter des animations. Jeux en bois, exposition d'objets anciens, animation de la maison d'école de Pouilly-le-Fort, concert, funk, pop, mais aussi restauration et transat mise à disposition. C'est donc vendredi soir au stade de La Rochette, ciné en plein air avec La Guerre des Lulus.
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1: Et les midi, c'est Oxygène, la radio de la Seine-et-Marne avec Ellie Goulding et Somber sur Oxygène. Mais d'abord, les titres du journal local de midi et demi avec Florent Marsac.
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2: Bonjour à tous. Les titres de l'actualité de la Seine-et-Marne. Aujourd'hui, un 13e mort par noyade depuis le début du mois de mai dans le département hier. Une ado de 16 ans a perdu la vie à l'île de loisirs de Vertorcy. La francilienne qui passe à 90 km/h partout. Quel est votre avis? Notre reportage dans une demi-heure. Et puis l'actu dans vos villes. Conseil municipal ce soir à Melun. L'opération Parc en Fête à Nangis commence au week-end. Puis des infos sur le week-end de reconstitution historique du musée de la Grande Guerre du Pays de Meaux. La météo seine-et-marnaise, des éclaircies cet après-midi entre les nuages avec 28 degrés au thermomètre. Demain, du soleil attendu ou avec

0: Ah ben, t'es avec nous, hein. Bientôt les vacances, c'est Oxygène, la radio de Seine-et-Marne, c'était Outcast avec Eya sur Oxygène. On reste ensemble.
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0: Et ensemble, pour écouter Dua Lipa et prendre le temps de découvrir maintenant des nouveautés en Seine-et-Marne avec le retour d'Ellie Goulding à écouter maintenant avec Black Prada Dress, c'est sur Oxygène, la radio de Seine-et-Marne.
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0: à Dua Lipa sur Oxygène, la radio de Seine-et-Marne. On va partir en balade ce week-end, encore une belle destination, tiens, à retrouver avec Oxygène. On sera ce week-end, samedi après-midi, du côté de Nangis, avec une spéciale fête du vélo avec la communauté de communes de l'abri nangicienne. Bon rendez-vous avec des circuits vélo, des initiations au BMX à retrouver sur place. On vous racontera tout, hein, puisqu'on sera là-bas, assis sur un vélo. Vous écoutez Oxygène, la radio de Seine-et-Marne avec Taylor Swift, Beyoncé et puis Nika, c'est la suite. Vous passez l'été avec nous, Oxygène, c'est la radio qui vous passe le moins de pub. Allez, on reste ensemble ce matin.
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0: Oxygène, la radio de Seine-et-Marne avec Beyoncé. Alors, profitez de cette journée de l'été avec nous, bientôt les vacances, un jeudi 2 juillet, c'est déjà la fin de semaine pour écouter Oxygène, la radio de Seine-et-Marne, avec Charlotte Cardin. Il y a aussi Will Smith qui était il y a quelques jours en France, hein, à Paris. Elle va rester là aussi avec Taylor Swift et Opalite, hein, qui arrivent sur Oxygène. Mais d'abord, maintenant, petit coup d'œil sur le journal local avec Florent Barsac en Seine-et-Marne.
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2: Bonjour à tous. L'actualité locale, c'est un nouveau mort par noyade hier en Seine-et-Marne. Il s'agit d'une adolescente de 16 ans retrouvée sans vie à l'île de loisirs de Vertorcy. Elle serait restée 15 minutes sous l'eau. C'est la 13e victime de noyade depuis début mai en Seine-et-Marne. Le maire de Comble-la-Ville, Guy Geoffroy, réélu à la tête de l'Association des maires de France en Seine-et-Marne. Le mandat 2026-2032 a été lancé cette semaine dans la commune de Pontcarré, dans le nord du département. L'élu LR est à la tête de la structure depuis plus de 30 ans. Alors le premier projet du mandat, c'est la finalisation d'une convention avec la gendarmerie nationale. Le Nel Bike Week prépare sa 10e édition, hein, le rassemblement de motos autour de l'étang de Nel le week-end des 5 et 6 septembre. Un rendez-vous incontournable pour les passionnés et les curieux du coin. Emmanuel Le Gueul, l'organisateur.
3: Il y a des animations effectivement, il y a des concerts. Et sur le dimanche matin, on a une balade qui est faite sur inscription. On appelle tous les motards à venir s'inscrire. Il y avait tellement de monde les années précédentes, un peu limité malheureusement le nombre de motos pour que les usagers de la route ne râlent pas trop, parce que des fois on bloque un petit peu parce que 500 motos, c'est énorme.
2: Alors pour s'inscrire, ça se passe via les réseaux du Nel Bike Week. Séjour de conseil municipal à Melun. Les élus se retrouvent en fin d'après-midi à l'hôtel de ville. Liaison douce Melun-Damary, simplification de la billetterie du cinéma ou encore un nouveau nom qui doit être donné à l'actuelle place de Lutèce sont au programme. À Nangy, c'est le début de Parc en Fête. Samedi, un Nangy-plage tout d'abord avec un espace détente, des jeux en bois géant, le terrain de badminton et la structure gonflable, sans oublier les animations ponctuelles comme les défis sportifs, les jeux d'eau, les concerts, du cinéma en plein air également samedi soir par exemple, la projection de Golo et Richie est annoncée. Tout de suite, c'est le moment de la météo.
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2: Alors, le temps pour Melun et les environs cet après-midi, dominé par de larges éclaircies entre les nuages. On relève 28 degrés à Livry-sur-Seine, 27 degrés pour Chartrette, 28 à Cervon. Notez que demain, on aura une belle journée ensoleillée et des températures allant de 14 degrés le matin à 30 l'après-midi. Voilà pour l'actu, bon après-midi sur Oxygène.
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0: Oxygène, la radio de Seine-et-Marne avec Louisa et son soleil bleu. 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On est bien, hein, c'est Oxygène, la radio de Seine-et-Marne, la radio qui vous passe le moins de pub avec notamment Cathy Tunstall, Kavinsky aussi et Charlotte avec Feel Good. Ah bel été, hein. Bientôt les vacances. C'est Oxygène, la radio de Seine-et-Marne.
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0: Kaminski avec Phoenix et Angèle, hein, pour se rappeler encore une fois les Jeux Olympiques. C'était Night Call sur Oxygène, la radio de Seine-et-Marne. Avant 13h, il y aura Cathy Tunstall, mais d'abord, des bons plans, c'est maintenant.
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2: La Brie-Nangicienne vous donne rendez-vous samedi au stade de Nangy pour fêter le vélo sous toutes ses formes. Parmi les nombreuses animations, vous allez pouvoir vous initier au BMX, essayer le vélo smoothie ou encore apprendre à réparer votre vélo. Sans oublier trois temps forts, 15h, le départ d'une balade à vélo, 18h, le spectacle des Peaky Bikers et à 21h30, du ciné en plein air dans le parc du château avec la projection de Golo et Richie.
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1: Une séance de ciné en plein air est organisée vendredi soir au stade Huard de La Rochette. La projection de La guerre des Lulus va commencer à 22h15. Mais dès 18h15, déjà, vous allez pouvoir profiter des animations. Jeux en bois, exposition d'objets anciens, animation de la maison d'école de Pouilly-le-Fort, concert, funk, pop, mais aussi restauration et transat mise à disposition. C'est donc vendredi soir au stade de La Rochette, ciné en plein air avec La guerre des Lulus.
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1: À Provins, le restaurant McDonald's recherche des salariés pour des contrats à temps partiel. En ce moment, vous réaliserez les différentes tâches nécessaires dans le restaurant. Pour postuler, vous pouvez déposer votre candidature directement au McDonald's à Provins. Le pays de Fontainebleau recherche des animateurs du mercredi pour l'accueil de loisirs de Célie. C'est une recherche urgente pour la prochaine année scolaire. Il faudra encadrer les enfants en veillant à leur sécurité et en proposant des activités pédagogiques. Pour postuler, envoyez un mail à recrutement@pays-fontainebleau.fr.
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Il est 14h.

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1: Le lancement des animations de l'été au Mets-sur-Seine a lieu ce samedi avec de nombreuses animations dans le parc Fénès dès 16h. Jeux de fléchettes, tir à l'arc, tir sportif, sport de raquettes et de ballon, mais aussi pêche au canard, chamboultou, maquillage et animation fitness. Et puis ensuite, des animations quotidiennes dont le programme complet est à retrouver sur le site lemetsurscene.fr.
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1: Le service technique de la communauté de communes Bry-des-Rivières et Château recherche un ou une chef d'équipe. Le poste est basé au Châtelet-en-Brie avec des déplacements sur le territoire de la collectivité. Une expérience sur un poste similaire est espérée. Pour postuler, retrouvez la fiche de poste sur le site bry-des-rivières-et-château.fr. À Montigny-sur-Loing, un poste de technicien de maintenance est à pourvoir en ce moment. Il faut avoir une formation bac à bac plus 3 dans le domaine de l'électricité industrielle. C'est un CDI avec comme avantage 48 jours de congés par an. Pour postuler, rendez-vous sur le site postuler.audeparis.fr.
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1: C'est le début des escapades de l'été cette semaine à Vers-Saint-Denis. Des journées d'animation et de surprises proposées par La Citrouille et les médias ludothèques de Grand Paris Sud. Activités manuelles, spectacles de rue, activités pour tout petit, jeux géants, châteaux gonflables, tournois de tir au but ou encore jeux de kermesse. Rendez-vous ce vendredi entre 14h et 18h, place Condorcet à Vers-Saint-Denis.
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0: Florent Barsac, bonjour.
1: Bonjour Christophe, bonjour à tous. L'actualité locale, 13e victime de noyade depuis le début du mois de mai en Seine-et-Marne. Une adolescente de 16 ans a été retrouvée sans vie dans l'eau à l'île de loisirs de Vertorcy. Hier, elle serait restée 15 minutes immergée. Il y aura du monde demain sur les routes de Seine-et-Marne et d'Île-de-France puisque Bison Futé voit rouge sur les routes de notre région pour les premiers départs en grandes vacances d'été, donc demain après-midi puis samedi toute la journée au niveau de l'alerte. Le département de Seine-et-Marne relance son festival Emmenez-moi ce week-end qui a pour but de valoriser le patrimoine local avec des spectacles et des animations. Première étape au château de Monceau-les-Maux. Le week-end suivant, ce sera au château de Palais près de Nemours, dans le sud de Seine-et-Marne. L'actualité dans vos villes, on peut parler du conseil municipal de Melun ce soir, où il sera question notamment de la simplification de la billetterie du cinéma. À Montreux, on s'apprête à inaugurer la Halle Bernier rénovée, ancien site industriel qui désormais est dédié à la culture numérique. Et puis à Meaux, les préventes sont ouvertes pour le week-end de reconstitution historique qui aura lieu les 5 et 6 septembre au musée de la Grande Guerre. Maintenant, on jette un œil à votre météo.
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1: Alors cette fin de journée avec des éclaircies malgré quelques nuages et des températures qui grimpent à 27 voire 28 degrés. Notez que demain, nous allons avoir une très belle journée ensoleillée avec des minimales le matin autour de 14 degrés et le mercure qui grimpera jusqu'à 30 ce vendredi après-midi. Voilà pour l'essentiel de l'actu. Tout de suite, vous terminez votre après-midi avec Christophe.
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0: Merci beaucoup Florent Barsac. Et tiens, si vous êtes sur la route à partir de maintenant, on va regarder ce qui se passe tiens dans les transports en commun également. Alors on compte sur vous pour faire tourner les infos si vous êtes témoin de quelque chose. Le WhatsApp, hein, vous mettez en position de sécurité tranquillement, vous garez 07 812 07 812 et nous on relaie tout ça. Allez, voilà Shakira maintenant sur Oxygène.

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Les classiques à l'oxygène, la radio de la Seine-et-Marne. On est dans les années 90, c'était Eagle Eye Cherry à l'instant. Quel tube, quel carton, c'était Safe Tonight. J'espère que vous allez bien, que ce jeudi se passe bien au boulot, connecté à Oxygène, la radio de la Seine-et-Marne, bien sûr. Et ça ne fait que commencer, on est là jusqu'à 19h, je vous attends sur les réseaux sociaux, sur le WhatsApp au 07 812 07 812, pour me demander absolument tout ce que vous voulez. Est-ce que j'aurai le pouvoir de le faire? J'en doute, mais vous pouvez toujours demander, notamment si c'est de la musique. On va saluer Stéphane qui est à Montreux, il est sur le WhatsApp en ce moment, on est en train de discuter. Et puis un petit coucou également à Laureline. Laureline, elle est tout près de Meaux, elle est sur les réseaux sociaux, on discute via l'Insta d'Oxygène. Donc bah voilà, c'est comme ça jusqu'à 19h, je vais voir ce que je peux faire. David Guetta

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9: On fait le point sur vos conditions de circulation en Seine-et-Marne et cet après-midi sur vos grands axes, le trafic est dense. Vous allez rencontrer des difficultés de circulation sur la 104 intérieure à hauteur de Mitry-Mory. Des difficultés vous attendent également sur la 104 extérieure à hauteur de Le Pin. Sur la francilienne, vous êtes confronté à plusieurs kilomètres de bouchons sur la partie intérieure à hauteur de Pont-au-Combeau. Et sur la francilienne extérieure, des ralentissements vous attendent à hauteur de Roissy-en-Brie. Dans vos communes, la situation commence à se charger petit à petit. Vous êtes quelques-uns dans le centre-ville de Meaux et de Melun. Et enfin, dans vos transports en commun, vous allez devoir anticiper vos déplacements si vous prenez les lignes R, E et D. Tout de suite, vous retrouvez Christophe pour votre énigme Oxygène.

0: Carly Rae Jepsen sur Oxygène, la radio de la Seine-et-Marne.
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0: 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Miles Smith, c'est la suite et Amir sur Oxygène.

0: Taïla à l'instant sur Oxygène, la radio de la Seine-et-Marne. 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Miles Smith, ça arrive. Bruno Mars sera là également dans quelques minutes. Taylor Swift et puis ce classique d'Alanis Morissette. And in my pocket. Allez, vous ne bougez pas, vous ne changez rien. 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
1: On fait un nouveau point sur vos conditions de circulation en Seine-et-Marne et vous allez devoir être patient. Cet après-midi sur vos grands axes, vous allez rencontrer d'importants bouchons sur la 104 extérieure à hauteur de Villeparisis. Des ralentissements sont également signalés sur la 104 intérieure à hauteur de Mitry-Mory. Sur votre itinéraire, vous allez aussi faire face à des perturbations sur la francilienne intérieure à hauteur de Pontault-Combo et des ralentissements sont aussi à prévoir sur la francilienne extérieure à hauteur de Roissy-en-Brie. Dans vos communes, la situation se tend de plus en plus. Vous êtes de plus en plus nombreux dans le centre-ville de Melun et de Meaux. Et enfin, dans vos transports en commun, pas d'évolution, les lignes R, E et D sont toujours perturbées. Dans un quart d'heure, vous retrouvez Florent Barsac pour toute votre actualité en Seine-et-Marne.

0: Jack, à l'instant sur Oxygène. Alanis Morissette dans quelques minutes. Sabrina Carpenter, Marie G. Blige. Le programme est chargé après les offres d'emploi.
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2: Le pays de Fontainebleau recherche des animateurs du mercredi pour l'accueil de loisirs de Célie. C'est une recherche urgente pour la prochaine année scolaire. Il faudra encadrer les enfants en veillant à leur sécurité et en proposant des activités pédagogiques. Pour postuler, vous pouvez écrire à recrutement@pays-fontainebleau.fr. La ville du Mets-sur-Seine recherche un agent polyvalent de propreté urbaine en ce moment. Ramassage des déchets, balayage des voies, affichage. Le travail se fera exclusivement en extérieur. Pour postuler à cet emploi qui ne nécessite pas de prérequis particuliers, vous pouvez écrire recrutement@lemetsurseine.fr.
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1: 17h, bienvenue à vous. On est bien sur Oxygène avec Alex Warren et puis Taylor Swift. Et surtout avec l'actu locale, l'actu de la Seine-et-Marne, près de chez vous, Florent Barsac, bonsoir.
2: Bonsoir Christophe, bonsoir à tous. L'actualité locale, le début des vacances scolaires demain soir et du monde attendu sur les routes de Seine-et-Marne et d'Île-de-France. Le drapeau rouge sera hissé par Bison Futé demain après-midi ainsi que samedi toute la journée. Que pensez-vous de la généralisation du 90 km/h sur la Francilienne en direction Lieusaint où la N104 passe? Ses habitants croisés hier après-midi donnent leur avis.
3: C'est pas parce que ça va réduire la vitesse qu'il y aura moins d'accidents, hein. Ça va rien changer pour moi.
4: Oui, je préfère. Ouais, pour moi, c'est bien. Ah oui, il n'y a pas photo. Parce que tout en vitesse, c'est mieux. 90, c'est vraiment une bonne idée.
5: C'est normal, hein? Ouais, ben, je pense que je m'en fais pas si je conduis pas. Si c'est diminué, c'est bon.
2: À propos recueilli à Lieusaint sur la nouvelle limitation de vitesse sur la Francilienne. Le département de Seine-et-Marne relance son festival Emmenez-moi ce week-end qui a pour but de valoriser le patrimoine local avec des spectacles et des animations en tout genre. Première étape ce week-end au château de Monceau-les-Maux. Le suivant, ce sera au château de Palais dans le sud de Seine-et-Marne près de Nemours. Maintenant, on regarde votre météo.
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2: Alors, le temps pour demain, vendredi en Seine-et-Marne. Un grand soleil va vous accompagner du matin au soir. Au niveau des températures, on démarra autour de 14 petits degrés le matin. Puis l'après-midi, on atteindra la barre des 30 degrés plutôt dans le sud Seine-et-Marne. 28-29 dans le nord du département avant un week-end ensoleillé avec des valeurs similaires. Tout de suite, c'est Christophe.
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1: Merci beaucoup Florent Barsac et à tout à l'heure avec évidemment d'autres infos locales qui nous concernent toutes et tous en Seine-et-Marne. Eh ben oui, c'est ça, hein, c'est Oxygène. C'est la seule radio qui vous parle de ce qui se passe à côté de chez vous. Rendez-vous sur les réseaux également et sur radiooxygène.fr. Là, c'est Taylor Swift. On est bien tous ensemble. Il y a Sabrina Carpenter également qui se prépare.

0: Sabrina Carpenter sur Oxygène Radio de la Seine-et-Marne. Tiens, Denis vient de me faire un petit message sur le WhatsApp d'Oxygène, la radio de la Seine-et-Marne. 07 812 07 812. Parce que Denis, tout à l'heure, il a entendu les offres d'emploi. Bah oui, parce que Oxygène, c'est la radio qui se mobilise au service de l'emploi et de l'économie locale. Alors si vous êtes comme Denis, que vous êtes un patron, un chef d'entreprise, parce que Denis me demandait comment faire pour passer ces offres d'emploi, eh bah c'est tout simple, il y a un mail emploi@radiooxygène.fr. Et si vous êtes patron, vous dirigez une collectivité, vous recherchez un salarié, vous êtes responsable RH, eh ben on se fait un plaisir de médiatiser tout ça. Et à mon avis, votre futur collaborateur ou collaboratrice, c'est forcément un auditeur ou une auditrice d'Oxygène, la radio de la Seine-et-Marne. On attend toutes vos offres sur emploi@radiooxygène.fr. Restez là, on va jouer à l'énigme Oxygène avec votre voyage à Europa Park à gagner. Alex Warren, c'est ce qu'on va écouter. Il y aura Kenji également qui va fêter son anniversaire. Là, le 3 juillet, là, c'est samedi. Hein. Je le sais parce que je suis né le même jour que lui. Donc, je le sais. Comme Eddie Mitchell. Vous voyez, des grands noms, quoi. Indochine, ça arrive aussi dans un instant sur Oxygène, à tout de suite.
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13: Quelles sont vos conditions de circulation en Seine-et-Marne? Eh bien, on fait le point tout de suite. Et cet après-midi, sur vos grands axes, la patience est le maître mot pour rentrer chez vous. Vous allez rencontrer des difficultés de circulation sur la 104 extérieure à hauteur de Villeparisis. Des perturbations vous attendent sur la 104 intérieure à hauteur de Mitry-Mory. Du côté de la Francilienne, eh bien, ça bouchonne sur la partie intérieure à hauteur de Pont-au-Combo. Et des ralentissements sont également à prévoir sur votre itinéraire si vous empruntez la Francilienne extérieure à hauteur de Roissy-en-Brie. Du côté de vos communes, vous êtes de plus en plus dans le centre-ville de Meaux et de Melun. Et enfin, dans vos transports en commun, pas d'évolution, les lignes R, E et D sont toujours perturbées. Tout de suite, vous retrouvez Christophe pour votre énigme Oxygène.

Et puis l'accès à Rulantica, c'est le parc aquatique. Ça a été élu 10 fois meilleur parc du monde. Autant vous dire qu'on vous envoie dans le meilleur parc du monde. On est à la recherche d'un lieu emblématique de Seine-et-Marne, un lieu historique qui va accueillir un spectacle son et lumière tous les vendredis et samedis de cet été. C'est intitulé « L'héritier des vicomtes ». La première enceinte de ce château a été construite en 1220, 13e siècle donc, et il comporte plusieurs tourelles. Je répète, la première enceinte de ce château a été construite en 1220 et il comporte plusieurs tourelles. Quel est ce château? Allez, il n'y en a pas... Il y a quand même des châteaux en Seine-et-Marne, mais celui-là, il est bien connu. 07 812, allez-y, tentez votre chance. Un vocal ou alors un message tout simplement pour me donner la bonne réponse et gagner peut-être le séjour à Europa Park. Jennifer Lopez, ça arrive. Et Indochine, j'ai demandé à la Lune sur Oxygène, la radio qui passe loin de pub.

Dave, à l'instant, sur Oxygène, la radio de la Seine-et-Marne. Allez, la cash list, on vous le rappelle, hein, c'est tous les jours, il en reste encore deux ou trois, je crois, hein, des cash list. Et demain, on va vous passer un coup de fil pour vous demander quels sont les 5 restaurants américains qu'il fallait noter cette semaine. Oui, à 7h30 le matin et à 16h30 l'après-midi, on vous donnait des restaurants américains à noter. Est-ce que vous l'avez fait? Ah, j'espère pour vous. Hein. Ouais, j'espère, parce que demain, si vous êtes inscrit sur radiooxygène.fr et que Julie et Aurélien vous rappellent, c'est 500 euros cash. Donc, si j'étais vous, je m'inscrirais même dès maintenant. Hein.

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1: On fait un nouveau point sur vos conditions de circulation en Seine-et-Marne et cet après-midi sur vos grands axes. Eh bien, vous allez devoir être patient, surtout si vous empruntez la 104 extérieure à hauteur de Villeparisis où plusieurs kilomètres de bouchons vous attendent. Des perturbations sont également signalées sur la 104 intérieure à hauteur de Mitry-Mory. Du côté de la francilienne intérieure, eh bien, ça bloque également à hauteur de Pont-au-Combo et vous allez devoir faire preuve de patience sur la francilienne extérieure à hauteur de Roissy-en-Brie. Dans vos communes, vous êtes de plus en plus dans le centre-ville de Meaux et de Melun et aux entrées et aux sorties de Fontainebleau, ça commence également à bloquer. Et enfin, dans vos transports en commun, toujours la ligne E et la ligne D qui sont perturbées. Dans un quart d'heure, vous retrouvez Florent Barsac pour toute votre actualité en Seine-et-Marne.

0: Teddy Swims, Lose Control sur Oxygène, la radio de la Seine-et-Marne à 18h, l'info. Et pour y aller, eh ben, les idées de sortie, les événements en Seine-et-Marne.
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1: 18h Oxygène, la radio de la Seine-et-Marne avec Enrique Iglesias tout à l'heure, Ray et Naïka. Oxygène. Là, on s'intéresse à l'actu de nos territoires, l'actu de la Seine-et-Marne, l'actu près de chez vous. Florent Marsac, bonsoir.
2: Bonsoir Christophe, bonsoir à tous. L'actualité locale, le début des vacances scolaires demain soir et du monde attendu sur les routes de Seine-et-Marne et d'Île-de-France. Le drapeau rouge sera hissé par bison futé demain après-midi ainsi que samedi toute la journée. Que pensez-vous de la généralisation du 90 km/h sur la francilienne en direction Lieusaint où la N104 passe? Ses habitants croisés hier après-midi donnent leur avis.
3: C'est pas parce que ça va réduire la vitesse qu'il y aura moins d'accidents, hein. Ça va rien changer pour moi.
4: Oui, je préfère. Ouais, pour moi, c'est bien. Ah oui, il n'y a pas photo. Parce que tout en vitesse, c'est mieux. 90, c'est vraiment une bonne idée.
5: C'est normal, hein? Ouais, ben, je pense que je m'en fais pas, parce que je conduis pas. Si c'est diminué, c'est bon.
2: À propos recueilli à Lieusaint sur la nouvelle limitation de vitesse sur la francilienne. Le département de Seine-et-Marne relance son festival Emmenez-moi ce week-end qui a pour but de valoriser le patrimoine local avec des spectacles et des animations en tout genre. Première étape ce week-end au château de Monceau-les-Maux. Le suivant, ce sera au château de Palais dans le sud de Seine-et-Marne près de Nemours. Maintenant, on regarde votre météo.
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2: Alors, le temps pour demain, vendredi en Seine-et-Marne. Un grand soleil va vous accompagner du matin au soir. Au niveau des températures, on démarrera autour de 14 petits degrés le matin. Puis l'après-midi, on atteindra la barre des 30 degrés plutôt dans le sud de Seine-et-Marne. 28-29 dans le nord du département avant un week-end ensoleillé avec des valeurs similaires. Tout de suite, c'est Christophe.
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1: Oxygène. Merci beaucoup Florent Barsac. Et tout à l'heure, il y aura évidemment d'autres infos locales. Et si vous voulez qu'on parle d'un truc qui se passe près de chez vous, eh ben, il y a le mail. Hein. N'oubliez pas, info@radiooxygène.fr. On est là jusqu'à 19h. Je m'appelle Christophe, je suis très heureux d'être avec vous. Avec tout à l'heure Enrique Iglesias et avec le carton de l'été, là tout de suite, maintenant, Naïka, One Track Mind sur Oxygène, la radio qui vous passe le moins de pub.
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Salut tout le monde, je m'appelle Christophe, on est sur Oxygène, la radio de la Seine-et-Marne. Et là c'était Santa avec Popcorn Salé. Et vous le savez, tous les jours j'aime bien vous faire découvrir des nouveautés parce que j'écoute plein de choses pour vous. Et puis alors là j'ai carrément l'oreille qui a été vraiment mais happée, accrochée par ce son. Le groupe s'appelle Royal Otis, Sweet Alléluia, dites-moi ce que vous en pensez. C'est une nouveauté sur Oxygène, la radio de la Seine-et-Marne.

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1: Le dernier Enrique Iglesias sur Oxygène, la radio de la Seine-et-Marne. Alors de votre côté, comment ça se passe? Bien, vous avez 5 minutes à me consacrer parce que tout à l'heure, je vais vous reposer l'énigme Oxygène pour vous envoyer à Europa Park. Le cadeau est incroyable. La nuit à l'hôtel, vos entrées pour les deux parcs, parce qu'il y a Europa Park avec plus de 100 attractions, etc. Mais il y a Rulantica. Rulantica, c'est un parc aquatique avec des toboggans dans tous les sens. Là, ce que vous voyez à la télé, franchement, c'est magnifique. Avec le temps qu'il fait, bah, vous allez être royal, tout simplement. Ça va être royal pour vous. Direction Europa Park, donc tout à l'heure, en jouant à l'énigme Oxygène. Vous restez dans le coin. D'autant que Ray va nous rejoindre.

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13: On fait un nouveau point sur vos conditions de circulation en Seine-et-Marne. Et ce soir, sur vos grands axes, vous allez devoir faire preuve de patience. Des kilomètres de bouchons sont signalés sur la 104 extérieure à hauteur de Villeparisis. Ça bloque également sur la 104 intérieure à hauteur de Mitry-Mory. Du côté de la francilienne intérieure, eh bien, vous allez être confronté à des perturbations à hauteur de Pont-au-Combeau. Et toujours sur la francilienne, mais du côté extérieur à hauteur, eh bien, de Lézigny, vous allez devoir composer avec un trafic chargé. Dans vos communes, pas d'évolution, vous êtes toujours nombreux dans le centre-ville de Melun et de Meaux. Et enfin, dans vos transports en commun, pas d'évolution, la ligne E et la ligne D sont toujours perturbées. Tout de suite, vous retrouvez Christophe pour votre énigme Oxygène.

0: Oxygène, la radio de la Seine-et-Marne avec Aira Star à l'instant.
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0: Allez, direction Europa Park, c'est maintenant que ça se joue entre vous et moi, 07 812 07 812. Vous êtes en train de rentrer du boulot en ce jeudi soir en Seine-et-Marne, et bien prenez un instant pour m'envoyer un vocal. Ouais, ça coûte rien, vous appuyez sur l'Apple CarPlay, boum, sur votre commande au volant, là, et vous me laissez la bonne réponse à cette énigme. On est à la recherche d'un lieu emblématique en Seine-et-Marne, un lieu historique qui accueillera d'ailleurs un spectacle son et lumière tous les vendredis et samedis. Ça s'appelle l'Héritier des Vicomtes. La première enceinte de ce château, puisqu'il s'agit d'un château, a été construit en 1220 et il comporte plusieurs tourelles. Je répète, tourelles. Comment s'appelle, là si vous n'avez pas trouvé, je peux rien, comment s'appelle ce château? 07 812 07 812, je vous attends. Château connu de toute la Seine-et-Marne. Allez Mickey, ça pique un peu quand même, montez le son, nous c'est Oxygène et on est bien.

0: Oxygène, la radio de la Seine-et-Marne. Et quel classique, Britney Spears. Ah, il n'y a qu'Oxygène pour vous sortir ce genre de classique et pour vous offrir ce genre de cadeau. Bah oui, on est la seule radio à vous offrir dans le coin vos invitations en direction Europa Park. Vous allez pouvoir rester la nuit là-bas. Vous faites le premier jour le parc traditionnel avec ses 100 invitations, ses 100 plutôt attractions. Et puis vous faites le parc aquatique le lendemain. Comment faire? Eh bah, trouver l'énigme. On était à la recherche aujourd'hui d'un lieu emblématique en Seine-et-Marne, un château qui va accueillir tout au long de l'été un spectacle son et lumière intitulé L'héritier des vicomtes. La première enceinte de ce château a été construite en 1220. Il comporte plusieurs tourelles, Blandy-les-Tours. C'était ça, ce lieu qu'on recherchait aujourd'hui. Et le spectacle son et lumière qui va retracer 800 ans d'histoire. Vous pourriez assister sur réservation. Vous allez sur le site du château de Blandy-les-Tours directement. Et bravo à Vivien. Vivien, il est à Melun et il avait reconnu, évidemment, le château de Blandy-les-Tours. Vous restez bien avec nous. Dans quelques minutes, Samber, l'inforoute également et Shakira sur Oxygène.
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9: On fait un dernier point sur vos conditions de circulation en Seine-et-Marne. Et ce soir, vous allez devoir être patient sur vos grands axes. Des bouchons sont signalés sur la 104 intérieure à hauteur de Mitry-Mory. Ça bloque également sur la 104 extérieure à hauteur de Le Pin. Vous allez faire face à des perturbations sur la francilienne intérieure à hauteur de Pont-au-Combeau. Et des perturbations sont également signalées sur la partie extérieure de la francilienne à hauteur de Roissy-en-Brie. Dans vos communes, ça redevient de plus en plus fluide. Vous êtes encore quelques-uns dans le centre-ville de Melun et de Meaux. Et enfin, dans vos transports en commun, pas d'évolution, la ligne E et la ligne D sont toujours perturbées. 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

0: Juliette Armanet sur Oxygène, la radio de la Seine-et-Marne. Shakira, après l'agenda maintenant. Là, les blocs-notes, c'est parti.
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1: Une soirée théâtre appelée Le Cerveau sous toutes ses dimensions est proposée vendredi soir à Nangy par l'association Théâtre en Seine-et-Marne qui, pour son spectacle de fin de saison, a sélectionné des textes de la pièce L'Homme qui, pour explorer les arcanes du cerveau humain. L'entrée est gratuite pour cette pièce qui va débuter à 20h vendredi, salle du 6 septembre à Nangy. Soirée théâtre, Le Cerveau sous toutes ses dimensions, vendredi à Nangy.
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1: Une séance de ciné en plein air est organisée vendredi soir au stade Huard de La Rochette. La projection de La Guerre des Lulus va commencer à 22h15. Mais dès 18h15 déjà, vous allez pouvoir profiter des animations. Jeux en bois, exposition d'objets anciens, animation de la maison d'école de Pouilly-le-Fort, concert, funk, pop, mais aussi restauration et transat mise à disposition. C'est donc vendredi soir au stade de La Rochette, ciné en plein air avec La Guerre des Lulus.
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1: La Brie Nangicienne vous donne rendez-vous samedi au stade de Nangy pour fêter le vélo sous toutes ses formes. 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Sans oublier trois temps forts, 15h, le départ d'une balade à vélo, 18h, le spectacle des Peaky Bikers et à 21h30, du ciné en plein air dans le parc du château avec la projection de Golo et Richie.
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1: Une séance de ciné en plein air est organisée vendredi soir au stade Huard de La Rochette. La projection de La Guerre des Lulus va commencer à 22h15. Mais dès 18h15 déjà, vous allez pouvoir profiter des animations. Jeux en bois, exposition d'objets anciens, animation de la maison d'école de Pouilly-le-Fort, concert, funk, pop, mais aussi restauration et transat mise à disposition. C'est donc vendredi soir au stade de La Rochette, ciné en plein air avec La Guerre des Lulus.
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1: Le lancement des animations de l'été au Mets-sur-Seine a lieu ce samedi avec de nombreuses animations dans le parc Fénès dès 16h. Jeux de fléchettes, tirs à l'arc, tirs sportifs, sports de raquettes et de ballons, mais aussi pêche au canard, chamboule-tout, maquillage et animation fitness. Et puis ensuite, des animations quotidiennes dont le programme complet est à retrouver sur le site lemetsurscene.fr.
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